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3: L'horoscope. Bonjour à tous. Alors, nous fêtons Lydie aujourd'hui. Les astres seront-ils de votre côté pour ce début de semaine?
4: Eh bien oui, les béliers, car une belle journée s'offre à vous, alors sachez en profiter.
3: Taureau, les bons influx de Mercure favoriseront les bonnes affaires et les déplacements, sachez en tirer profit.
4: Gémeaux, superbe entente avec vos proches. Vous vous mettrez en quatre pour leur faire plaisir et pour prévenir tous leurs désirs.
3: Cancer, aujourd'hui, vous avez carte blanche pour réaliser des projets de grande envergure.
4: Les lions, vous serez sujet à une inquiétude passagère due à la présence de Neptune qui vous rendra plus vulnérable.
3: Vierge, votre équilibre budgétaire sera protégé par Saturne. Un coup de chance incroyable est d'ailleurs possible.
4: Balance, attention. Sur le plan matériel, là, vous manquerez de patience et de discernement dans ce domaine.
3: Scorpion, beaucoup d'entre vous auront la possibilité de faire admettre leurs idées. Vous serez peut-être parmi ceux-ci.
4: Les Sagittaires, vous avez la situation en main. On cherchera en vous le parfait organisateur de cette journée et vous êtes au top.
3: Capricorne, gardez jalousement vos problèmes. Le moment malvenu de les extérioriser actuellement.
4: Verseau, attention aux problèmes matériels. Évitez autant que possible d'effectuer des dépenses importantes. Vous serez mal conseillé.
3: Enfin, poisson, en amour, si ça ne va pas, allez prendre un bon bol d'air. Bonne journée à tous. À demain pour un nouvel horoscope.
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2: Bonjour à tous. Le feu particulièrement complexe à hauteur de Carcassonne est désormais fixé. C'est ce qu'a annoncé la préfecture de l'Aude hier peu après 21h. 100 hectares ont été parcourus par les flammes. L'engagement massif de moyens humains et aériens à Carcassonne pour lutter contre l'incendie de végétation déclenché par une voiture en feu sur l'autoroute A61 a permis de revenir à une situation favorable. C'est ce dont s'est félicité le porte-parole des pompiers. 2 Dash, 4 Canadair, 4 Air Tractors ainsi que 3 hélicoptères bombardiers d'eau ont été déployés aux côtés de 280 sapeurs-pompiers selon un communiqué du préfet de l'Aude. Sur les 40 000 entreprises impactées directement ou indirectement par l'incendie en Gironde, environ 20 000 sont en difficulté. C'est ce qu'estimait hier le président de la Chambre de commerce et d'industrie de Gironde, Patrick Seguin. La CCI Gironde a donc mis en place une cellule de crise ainsi qu'un numéro vert pour répondre directement aux questions, aux attentes des chefs d'entreprise impactés. Nous avons à peu près 250 appels par jour, souligne Patrick Seguin. On les aide à faire les déclarations de chômage partiel. Nous faisons le lien avec la direction des finances publiques, l'URSSAF, pour essayer de trouver des solutions au cas par cas. Patrick Seguin précise enfin avoir une réunion très importante aujourd'hui avec le président de la région Nouvelle-Aquitaine, Alain Rousset, afin de trouver des solutions d'accompagnement économique pour toutes les entreprises et ne laisser personne sur le bord de la route. L'impressionnant incendie dans le département a ravagé plus de 42 000 hectares. Ce dimanche a été une journée angoissante pour les 30 000 habitants de Moselle, confinés chez eux en raison d'un incendie dans un entrepôt de déchets industriels à Gandrange. La préfecture a annoncé la levée du confinement quelques heures plus tard, alors que les pompiers terminaient leur opération peu avant 17h. L'alerte a donc été levée. Pour faire face aux nombreuses noyades enregistrées ces dernières semaines en France, un décret publié hier au journal officiel renforce les contraventions pour les personnes qui se baignent dans une zone non autorisée ou sous drapeau rouge. Ces baignades interdites seront sanctionnées par une contravention de troisième classe. Le montant de l'amende est ainsi porté à 68 euros contre seulement 38 euros auparavant. Elle pourra être dressée directement par procès verbal. C'est la fin de cette édition. Merci de l'avoir suivi.
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1: Bonjour à tous, on démarre côté vélo, direction ensuite le football et un scan en fin de flash. Et on démarre côté vélo féminin, intouchable quand le peloton féminin s'avance vers un sprint massif. Le nom de Lorena Vibes sort toujours du chapeau. À 27 ans, la contestable meilleure sprinteuse du monde continue d'écrire sa légende sur le Tour de France Femmes avec deux victoires sur les deux premières étapes de l'édition 2026, samedi et dimanche. Cinq ans après être devenue la première porteuse du maillot jaune de l'ère moderne, Lorena Vibes vit un nouveau départ rêvé. En football, le footballeur Randal Kolo Muani, 27 ans, actuel attaquant du Paris Saint-Germain, va être cédé à la Juventus de Turin. C'est ce qu'a annoncé le PSG hier. Le transfert s'élève à 38 millions d'euros, selon une source proche du club, auquel pourront s'ajouter jusqu'à 12 millions d'euros de bonus. Sur ses réseaux sociaux, le club double champion d'Europe remercie Randal et lui souhaite le meilleur pour la suite de sa carrière. Du tennis, le français Arthur Géa, 127e mondial, a remporté samedi son premier titre ATP en battant en finale à Los Cabos au Mexique. Sur surface dure, le Canadien Denis Shapovalov, 68e mondial, 6-3, 6-4. Il défendait son titre en 1h29. Le tricolore de 21 ans fera son entrée dans le top 100 mondial aujourd'hui au 81e rang. De la natation, il l'a confirmé, Léon Marchand sera bien présent aux championnats d'Europe de natation du 10 au 16 août qui ont débuté samedi au centre aquatique olympique en Seine-Saint-Denis. Mais le Toulousain était contraint à un certain choix. Il s'alignera bien en papillon et en crawl, mais reste incertain pour le 400 mètres 4 nage, sa discipline de prédilection est programmée le premier soir, le lundi 10 août. À cause de la brasse, il n'est pas totalement remis de sa blessure à l'adducteur droit. Et puis, c'est une triste nouvelle pour le monde de l'alpinisme. Une des stars de la discipline, Nirmal Purja, a été retrouvée morte dans une avalanche au Pakistan sur l'un des plus hauts sommets du monde. L'annonce a été faite samedi. C'est la fin de cette édition. Très bonne journée. Ciao, bye. 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
3: L'horoscope. Bonjour à tous. Alors, nous fêtons Lydie aujourd'hui. Les astres seront-ils de votre côté pour ce début de semaine?
4: Eh bien oui, les béliers, car une belle journée s'offre à vous, alors sachez en profiter.
3: Taureau, les bons influx de Mercure favoriseront les bonnes affaires et les déplacements, sachez en tirer profit.
4: Gémeaux, superbe entente avec vos proches. Vous vous mettrez en quatre pour leur faire plaisir et pour prévenir tous leurs désirs.
3: Cancer, aujourd'hui, vous avez carte blanche pour réaliser des projets de grande envergure.
4: Les lions, vous serez sujet à une inquiétude passagère due à la présence de Neptune qui vous rendra plus vulnérable.
3: Vierge, votre équilibre budgétaire sera protégé par Saturne. Un coup de chance incroyable est d'ailleurs possible.
4: Balance, attention. Sur le plan matériel, là, vous manquerez de patience et de discernement dans ce domaine.
3: Scorpion, beaucoup d'entre vous auront la possibilité de faire admettre leurs idées. Vous serez peut-être parmi ceux-ci.
4: Les Sagittaires, vous avez la situation en main. On cherchera en vous le parfait organisateur de cette journée et vous êtes au top.
3: Capricorne, gardez jalousement vos problèmes. Le moment malvenu de les extérioriser actuellement.
4: Verseau, attention aux problèmes matériels. Évitez autant que possible d'effectuer des dépenses importantes. Vous serez mal conseillé.
3: Enfin, poisson, en amour, si ça ne va pas, allez prendre un bon bol d'air. Bonne journée à tous. À demain pour un nouvel horoscope.
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2: Bonjour à tous. Le feu particulièrement complexe à hauteur de Carcassonne est désormais fixé. C'est ce qu'a annoncé la préfecture de l'Aude hier peu après 21h. 100 hectares ont été parcourus par les flammes. L'engagement massif de moyens humains et aériens à Carcassonne pour lutter contre l'incendie de végétation déclenché par une voiture en feu sur l'autoroute A61 a permis de revenir à une situation favorable. C'est ce dont s'est félicité le porte-parole des pompiers. 2 Dash, 4 Canadair, 4 Air Tractors ainsi que 3 hélicoptères bombardiers d'eau ont été déployés aux côtés de 280 sapeurs-pompiers selon un communiqué du préfet de l'Aude. Sur les 40 000 entreprises impactées directement ou indirectement par l'incendie en Gironde, environ 20 000 sont en difficulté. C'est ce qu'estimait hier le président de la Chambre de commerce et d'industrie de Gironde, Patrick Seguin. La CCI Gironde a donc mis en place une cellule de crise ainsi qu'un numéro vert pour répondre directement aux questions, aux attentes des chefs d'entreprise impactés. Nous avons à peu près 250 appels par jour, souligne Patrick Seguin. On les aide à faire les déclarations de chômage partiel. Nous faisons le lien avec la direction des finances publiques, l'URSSAF, pour essayer de trouver des solutions au cas par cas. Patrick Seguin précise enfin avoir une réunion très importante aujourd'hui avec le président de la région Nouvelle-Aquitaine, Alain Rousset, afin de trouver des solutions d'accompagnement économique pour toutes les entreprises et ne laisser personne sur le bord de la route. L'impressionnant incendie dans le département a ravagé plus de 42 000 hectares. Ce dimanche a été une journée angoissante pour les 30 000 habitants de Moselle, confinés chez eux en raison d'un incendie dans un entrepôt de déchets industriels à Gandrange. La préfecture a annoncé la levée du confinement quelques heures plus tard, alors que les pompiers terminaient leur opération peu avant 17h. L'alerte a donc été levée. Pour faire face aux nombreuses noyades enregistrées ces dernières semaines en France, un décret publié hier au journal officiel renforce les contraventions pour les personnes qui se baignent dans une zone non autorisée ou sous drapeau rouge. Ces baignades interdites seront sanctionnées par une contravention de 3e classe. Le montant de l'amende est ainsi porté à 68 euros contre seulement 38 euros auparavant. Elle pourra être dressée directement par procès verbal. C'est la fin de cette édition. Merci de l'avoir suivi.
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1: Un V à la Tanaisie et aux alentours, bien sûr. Rendez-vous le 8 août. Venez passer une journée avec les vignerons de Tanaisie. Avec au programme, à 9h, marche des vignerons. Départ du parc Lallier, chaussures de rando et sac à dos pour une marche dans nos jolis paysages viticoles. Ravitaillement, évidemment. À partir de 12h, méchoui, salade de César, cochon ou agneau à la broche, fromage, tarte fine aux pommes et boules de glace, café. Le tarif est de 26€, menu enfant 12€. Un apéritif sera offert et notez que les réservations se prennent auprès de Carole Laguigné avant le 4 août en téléphonant au 03 86 29 84 47. Dans l'après-midi, vers 16h30, marché des vignerons, foire au vin des vignerons de Tanay, dégustation, vente sur place jusqu'à 19h30, marché de produits du terroir locaux, miel, fromage de chèvre, vin de Tanay, charcuterie. Et notez qu'à partir de 20h, ce sera le bal des vignerons pour terminer la soirée. Bal de la confrérie des vignerons Saint-Vincent de Tanay, animé par DJ Chris Bailly. Planche apéritive et crêpes buvette sur place. 12€ la planche. Alors, plus aucune raison de manquer ça. Venez nombreux participer à cette marche des vignerons au méchoui, au marché des produits du terroir locaux et au bal des vignerons. C'est tout au long de la journée du 8 août. Pour plus d'infos, vous pouvez bien sûr aller sur Facebook, confrérie de Saint-Vincent de Tanay. Pétanque des Vaudionnes vous propose toujours des concours de pétanque en doublette ouverts à tous. Et c'est bien sûr à Clamecy, au site de la Tambourinette. Le rendez-vous est donné le 7 août ainsi que le 14 août. Inscription et restauration dès 18h, 5€ par joueur, formule ABC. Alors venez nombreux, le jet du but sera à partir de 19h. C'est donc à Clamecy sur le site de la Tambourinette. Et c'est bien sûr organisé par Pétanque Vaudionnes. On vous attend nombreux pour ce concours de pétanque proposé notamment donc le 7 août et le 14 août. Du rock blues, ça vous dit, avec Zone 58, c'est à Dornecy. Le rendez-vous est donné le 8 août sur le champ de foire de Dornecy. En effet, Dornecy en fait vous attend nombreux et vous servira entre autres des planches apéritives à partir de 20h. Et vous pourrez bien sûr profiter de ce rock blues qui vous est proposé donc durant la soirée du 8 août sur le champ de foire de Dornecy. Venez nombreux. Les amis du château vous convient à une soirée cheval et musique qui se déroulera samedi 8 août à partir de 17h30 dans le château de Druy-les-Belles-Fontaines. Des danses équestres de Charlotte Grenon et son cheval alterneront avec des moments musicaux pendant lesquels les trompes de chasse feront vibrer les murs du château. Entracte et buvette sur place. Le spectacle se terminera vers 20h. Les personnes qui le souhaitent pourront ensuite se rendre aux soirées gourmandes organisées par le comité des fêtes installé derrière la mairie. Karaoké géant samedi 8 août à partir de 19h, c'est grande place de la mairie de Châtel-Sansoir. L'entrée est gratuite, vous pouvez bien sûr réserver vos tables en téléphonant au 06 37 35 37 50. Buvette et food truck bien sûr sur place, alors venez nombreux participer à ce karaoké géant. C'est samedi 8 août à partir de 19h, place de la mairie à Châtel-Sansoir. Vide-grenier, c'est à Amazy, dimanche 9 août. Rendez-vous à partir de 6h, emplacement gratuit, buvette et bien sûr restauration sur place avec pain beurré à partir de 10h. Renseignements en téléphonant au 06 65 73 50 26. Alors venez nombreux participer ou faire un petit tour lors du vide-grenier à Amazy, dimanche 9 août, tout au long de la journée. 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
1: Bonjour à tous. Traditionnellement, dans beaucoup de pays, les hommes urinent debout. Mais cette habitude, acquise souvent dès l'enfance, n'est pas la meilleure pour la santé. Explication. Uriner est l'un des gestes les plus naturels qui soient. Beaucoup d'hommes le font sans réfléchir, ni même se soucier de leur posture. Pourtant, faire pipi assis plutôt que debout pourrait présenter bien des avantages. Plusieurs études ont déjà comparé la position assise au fait d'être debout au moment de la miction. Résultat, la première permet de détendre les muscles du plancher pelvien et ainsi une meilleure vidange. Sans oublier qu'en position debout, certains poussent inconsciemment, ce qui à terme peut provoquer des douleurs pelviennes et des tensions. Ceci est particulièrement bénéfique pour les hommes souffrant d'affections telles que l'hyperplasie bénigne de la prostate qui peut rendre le simple fait d'uriner difficile. Pour certaines personnes, notamment les seniors ou celles ayant des problèmes d'équilibre, uriner debout peut représenter un risque de chute. S'asseoir offre une position plus stable et sécurisante, particulièrement en cas de fatigue, de vertige ou de mobilité réduite, ou tout simplement la nuit lorsque l'on ne veut pas allumer la lumière pour ne pas réveiller le reste de la famille. Souvent évoqué avec humour, uriner assis limite les éclaboussures. Même si vous pensez être un excellent viseur, des projections invisibles peuvent salir les toilettes et leur environnement. La position assise permet donc de maintenir une meilleure hygiène.

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1: Bonjour à tous. Le feu particulièrement complexe à hauteur de Carcassonne est désormais fixé. C'est ce qu'a annoncé la préfecture de l'Aude hier peu après 21h. 100 hectares ont été parcourus par les flammes. L'engagement massif de moyens humains et aériens à Carcassonne pour lutter contre l'incendie de végétation déclenché par une voiture en feu sur l'autoroute A61 a permis de revenir à une situation favorable. C'est ce dont s'est félicité le porte-parole des pompiers. 2 Dash, 4 Canadair, 4 Air Tractors ainsi que 3 hélicoptères bombardiers d'eau ont été déployés aux côtés de 280 sapeurs-pompiers selon un communiqué du préfet de l'Aude. Sur les 40 000 entreprises impactées directement ou indirectement par l'incendie en Gironde, environ 20 000 sont en difficulté. C'est ce qu'estimait hier le président de la Chambre de commerce et d'industrie de Gironde, Patrick Seguin. La CCI Gironde a donc mis en place une cellule de crise ainsi qu'un numéro vert pour répondre directement aux questions, aux attentes des chefs d'entreprise impactés. Nous avons à peu près 250 appels par jour, souligne Patrick Seguin. On les aide à faire les déclarations de chômage partiel. Nous faisons le lien avec la direction des finances publiques, l'URSSAF, pour essayer de trouver des solutions au cas par cas. Patrick Seguin précise enfin avoir une réunion très importante aujourd'hui avec le président de la région Nouvelle-Aquitaine, Alain Rousset, afin de trouver des solutions d'accompagnement économique pour toutes les entreprises et ne laisser personne sur le bord de la route. L'impressionnant incendie dans le département a ravagé plus de 42 000 hectares. Ce dimanche a été une journée angoissante pour les 30 000 habitants de Moselle, confinés chez eux en raison d'un incendie dans un entrepôt de déchets industriels à Gandrange. La préfecture a annoncé la levée du confinement quelques heures plus tard, alors que les pompiers terminaient leur opération peu avant 17h. L'alerte a donc été levée. Matignon a publié hier un décret relatif au renforcement du contrôle de l'État sur les achats d'entreprises et secteurs sensibles par des investisseurs étrangers. Jusqu'alors, si l'entreprise étrangère achetait 25% ou plus d'une société française, le ministère de l'Économie avait son mot à dire. Désormais, ce seuil est rabaissé à 10% afin de ne pas porter une atteinte excessive à la capacité des entreprises de se financer sur les marchés. Ce contrôle renforcé s'exercera selon une procédure accélérée. L'investisseur étranger devra effectivement notifier la direction générale du Trésor du ministère de l'Économie, des Finances et de la Souveraineté industrielle, énergétique et numérique. Après réception du dossier complet, le ministre décide dans un délai de 10 jours si l'opération nécessite un examen approfondi. Pour faire face aux nombreuses noyades enregistrées ces dernières semaines en France, un décret publié hier au Journal officiel renforce les contraventions pour les personnes qui se baignent dans une zone non autorisée ou sous drapeau rouge. Ces baignades interdites seront sanctionnées par une contravention de 3e classe. Le montant de l'amende est ainsi porté à 68 € contre seulement 38 € auparavant. Elle pourra être dressée directement par procès verbal. Cette sanction renforce ainsi la répression des comportements dangereux susceptibles de causer la noyade et le décès de leur auteur et de compromettre la conservation, l'utilisation normale ou la sécurité des usagers des eaux intérieures. C'est ce que précise le décret. Les masseurs kinésithérapeutes pourront dès le mois d'octobre réaliser des bilans prévention, des rendez-vous longs dédiés au repérage de fragilité, habitudes alimentaires, conduites addictives, santé mentale, comme le font déjà des médecins, sages-femmes, infirmières ou pharmaciens. Annonce faite par le ministère de la Santé ce dimanche, un décret en ce sens a été publié au Journal officiel. Mis en place en 2024, le dispositif Mon bilan prévention est un temps d'échange intégralement pris en charge par l'assurance maladie d'une durée de 30 à 45 minutes avec un professionnel de santé à des âges clés de la vie. Pour en bénéficier, il faut faire partie d'une des quatre tranches d'âge ciblées, les 18-25 ans, les 45-50 ans, les 60-65 ans ou les 70-75 ans. Ces âges clés correspondent à des moments propices pour repérer certaines difficultés comme les problèmes de santé mentale chez les jeunes, la survenue d'une maladie chronique comme le cancer ou le diabète ou encore le risque de dépendance, de perte d'autonomie et d'isolement. C'est la fin de cette édition, merci de l'avoir suivi.
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1: Vigne Maison, vendredi 7 et samedi 8 août, à Clemcy, 34 et 36 route d'Auxerre. Diverses choses à vendre, notamment du petit mobilier, des bijoux, vêtements de drap, petits bibelots. Le rendez-vous est donné donc les 7 et 8 août, de 9h à 19h. Vous pouvez y avoir un peu plus de précision en téléphonant au 03 86 27 24 48.
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2: Bonjour à tous. Alors, nous fêtons Lydie aujourd'hui. Les astres seront-ils de votre côté pour ce début de semaine?
3: Eh bien oui, les béliers, car une

0: belle journée s'offre à vous, alors sachez en profiter.
1: Taureau, les bons influx de Mercure favoriseront les bonnes affaires et les déplacements, sachez en tirer profit.
0: Gémeaux, superbe entente avec vos proches, vous vous mettrez en quatre pour leur faire plaisir et pour prévenir tous leurs désirs.
1: Cancer, aujourd'hui vous avez carte blanche pour réaliser des projets de grande envergure.
0: Les lions, vous serez sujet à une inquiétude passagère due à la présence de Neptune qui vous rendra plus vulnérable.
1: À Vierge, votre équilibre budgétaire sera protégé par Saturne. Un coup de chance incroyable est d'ailleurs possible.
0: Balance, attention. Sur le plan matériel, là, vous manquerez de patience et de discernement dans ce domaine.
1: Scorpion, beaucoup d'entre vous auront la possibilité de faire admettre leurs idées. Vous serez peut-être parmi ceux-ci.
0: Les Sagittaires, vous avez la situation en main. On cherchera en vous le parfait organisateur de cette journée et vous êtes au top.
1: Capricorne, gardez jalousement vos problèmes. Le moment malvenu de les extérioriser actuellement.
0: Verseau, attention aux problèmes matériels. Évitez autant que possible d'effectuer des dépenses importantes. Vous serez mal conseillé.
1: Enfin, poisson, en amour, si ça ne va pas, allez prendre un bon bol d'air. Bonne journée à tous, à demain pour un nouvel horoscope.
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2: Bonjour à tous. Le feu particulièrement complexe à hauteur de Carcassonne est désormais fixé. C'est ce qu'a annoncé la préfecture de l'Aude hier peu après 21h. 100 hectares ont été parcourus par les flammes. L'engagement massif de moyens humains et aériens à Carcassonne pour lutter contre l'incendie de végétation déclenché par une voiture en feu sur l'autoroute A61 a permis de revenir à une situation favorable. C'est ce dont s'est félicité le porte-parole des pompiers. 2 Dash, 4 Canadair, 4 Air Tractors ainsi que 3 hélicoptères bombardiers d'eau ont été déployés aux côtés de 280 sapeurs-pompiers selon un communiqué du préfet de l'Aude. Sur les 40 000 entreprises impactées directement ou indirectement par l'incendie en Gironde, environ 20 000 sont en difficulté. C'est ce qu'estimait hier le président de la Chambre de commerce et d'industrie de Gironde, Patrick Seguin. La CCI Gironde a donc mis en place une cellule de crise ainsi qu'un numéro vert pour répondre directement aux questions, aux attentes des chefs d'entreprise impactés. Nous avons à peu près 250 appels par jour, souligne Patrick Seguin. On les aide à faire les déclarations de chômage partiel. Nous faisons le lien avec la direction des finances publiques, l'URSSAF, pour essayer de trouver des solutions au cas par cas. Patrick Seguin précise enfin avoir une réunion très importante aujourd'hui avec le président de la région Nouvelle-Aquitaine, Alain Rousset, afin de trouver des solutions d'accompagnement économique pour toutes les entreprises et ne laisser personne sur le bord de la route. L'impressionnant incendie dans le département a ravagé plus de 42 000 hectares. Ce dimanche a été une journée angoissante pour les 30 000 habitants de Moselle, confinés chez eux en raison d'un incendie dans un entrepôt de déchets industriels à Gandrange. La préfecture a annoncé la levée du confinement quelques heures plus tard, alors que les pompiers terminaient leur opération peu avant 17h. L'alerte a donc été levée. Pour faire face aux nombreuses noyades enregistrées ces dernières semaines en France, un décret publié hier au Journal officiel renforce les contraventions pour les personnes qui se baignent dans une zone non autorisée ou sous drapeau rouge. Ces baignades interdites seront sanctionnées par une contravention de 3e classe. Le montant de l'amende est ainsi porté à 68 euros contre seulement 38 euros auparavant. Elle pourra être dressée directement par procès verbal. C'est la fin de cette édition. Merci de l'avoir suivi.
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2: Je reçois au micro de Flotteur FM Aurélien, Noël, Lionel et Monsieur Daniel Griveau, tous membres des Crapauds de Basseville. Bonjour.
3: Bonjour.
4: Bonjour.
2: Alors on va faire un petit topo et un petit historique, Monsieur Griveau.
5: L'historique, fait 40 ans que nous naviguons sur Lyon et le canal de Nivernais. Tout ça suite à une histoire de copains qui ont voulu rejoindre un point particulier sous les roches de Basseville pour aller boire un coup, mais ils y sont allés avec des embarcations de bric et de broc. Ça a tellement plu aussi bien aux participants que aux spectateurs, et que l'année suivante, une association s'est vue mettre en place les Crapauds de Basseville. Alors les Crapauds de Basseville, pour résumer, pourquoi les Crapauds de Basseville ? Parce que une personne qui les a accueillis au rocher de Basseville, à l'écluse de Basseville, leur a dit « Vous êtes sales comme des crapauds ». Et donc, l'année suivante, quand il a fallu choisir un nom pour l'association, eh bien, il est évident de s'appeler les Crapauds de Basseville. Et voilà, depuis plus de 40 ans, eh bien, nous nous appelons Crapauds de Basseville. Donc la descente bidon, il y a un parcours qui n'a pas changé depuis 40 ans également. On construit une embarcation à partir d'objets variés et divers, mais qui ne sont pas prévus pour flotter, pour naviguer. C'est-à-dire qu'on ne veut pas de canoë, de kayak, de pédalo, de bateaux, de sous-marins ou de croiseurs ou de porte-avions, parce qu'en ce moment c'est un peu la mode. Et puis des fûts, du polystyrène, des bidons, des palettes, un décor au goût et aux moyens de chacun. Et puis on pagaie la journée dans l'espoir de recevoir le bidon d'or ou le bidon d'argent ou le bidon de bronze. Toute personne qui participe à un lot, puisque nous avons 99 catégorie. Donc, par un pur hasard, chacun est premier d'une catégorie. Donc, voilà ce que la descente bidon vous réserve.
2: Alors, Aurélien ou Lionel, vous êtes tous les trois, en tout cas, membres, nouveaux membres, presque, un peu plus d'un an maintenant.
3: Ouais.
2: Alors, pourquoi avoir voulu reprendre cette association, en fait ? Enfin, bah, en tout cas, pour participer.
3: Pour faire perdurer, quoi.
2: Ouais.
3: Ah, parce que ça serait dommage que ça s'arrête, hein, une si belle animation. Et puis, nous, on a commencé à la faire gamin. Du coup, c'est vrai que c'est quelque chose qu'on voit tous les ans et on n'avait pas envie que ça s'arrête, quoi. Du coup, on s'est dit, voilà, on a rejoint l'an dernier les anciens, on va dire. On leur a filé un gros coup de main l'an dernier et puis là, après, on a voté pour un nouveau bureau. Ils ont laissé la place à des plus jeunes, on va dire. On essaye de continuer et d'amener du nouveau, on va dire, pour amener un peu plus de trésorerie et amener de plus en plus de lots. Parce que c'est vrai que ça fait plaisir, à la fin de la descente bidon, d'avoir des beaux lots. Et beaucoup d'animations, parce qu'on s'étend un peu sur pas mal d'animations maintenant, même à l'arrivée, quoi.
2: Oui.
3: On a les structures gonflables quand même qui sont là avec Grégory Gras. C'est sympa de sa part, donc ça fait déjà de l'occupation pour les gamins. On a remis un DJ le soir, un bal. On refait nos fameuses cuisses de grenouilles qui cette année seront cuisinées avec l'hôtellerie de la Poste. C'est sympa, ils nous prêtent leur cuisine et nous aident à les faire. Après, barbecue, saucisses, merguez.
2: Mais alors, quand on parle des centres bidons et quand on parle du radeau, on a toujours l'impression. Ça peut prendre des proportions, mais non, c'est simple à construire. C'est quoi ?
6: On va dire que c'est assez simple dans le sens où si on est quand même assez bricoleur. Après, aujourd'hui, on a quand même pas mal de personnes qui peuvent aider, comme dans l'association, propose de l'aide via la page Facebook. Après, il y a aussi les participants, comme Lionel, comme moi, comme Aurélien, Daniel aussi, ou ses civils, ils peuvent donner un coup de main.
2: Il n'y a pas besoin forcément de matériaux ?
6: Non, bataille, c'est plus de la palette. Je veux dire, après, c'est plus de la vis. Plus important, c'est les sangles, hein. Comme on dit, c'est la base. Si les fûts sont bien attachés, que la base est bien solide, on est sûr au moins de faire du début à la fin, quoi.
2: Ouais.
6: Après, on peut toujours demander des conseils. Je veux dire, les participants, ils sont là, même le jour J. Si on voit qu'il y a un radeau qui est un peu plié pendant la présentation, on a toujours un outil dans la voiture, on vient l'aider, on le renforce et puis il repart avec, quoi. Mm. Mais le plus important, c'est surtout, voilà, il fait sa base solide, puis le reste,
2: c'est de la déco.
6: C'est la déco, c'est de l'imagination, ouais. Chacun comme il veut, puis comme Daniel l'a bien dit, c'est vraiment. C'est le plaisir, c'est ouais. Pas le fait de mettre 1000 euros dedans,
2: oui, oui.
6: Ça veut rien dire, parce que on peut mettre 1000 euros, puis gagner.
2: Couler,
6: c'est,
2: en fait.
6: Voilà, c'est ça.
7: Aussi. Ah bah on peut faire partie de l'association et avoir un radeau qui voilà. Est à la limite de couler. Hein.
6: On donnera pas de nom, Lionel. Excuse-moi. Mais c'est vrai que c'est possible éviter de frustrer les gens parce qu'il y en a qui n'ont pas les moyens et qui font des bons radeaux, faut pas se mentir, et qui se débrouillent bien et qui méritent d'ailleurs beaucoup plus que quelqu'un qui a mis tout l'argent dedans. Oui. Dire,
8: c'est chacun, pas parce qu'on a mis de l'argent dedans qu'on va gagner vraiment le
6: gros
8: lot. Voilà, mais
4: Le principal, c'est qu'il y ait une base solide avec des bidons. Et après, chaque année, voilà, les équipes ou les entre amis, ils gardent la base et ils font la décoration. Ça va, c'est vrai que ça va plus vite.
3: Et on a même déjà eu plusieurs années. Hein. Il y en a qui la faisaient solo.
4: Oui, oui, tout seul. Hein. J'en ai,
3: comme Renaud, j'en ai déjà. Il l'a fait quand même beaucoup d'années solo.
2: Et au niveau déco, il n'y a pas de thème en fait.
4: Aucun thème, non, non, non.
2: C'est chacun fait un peu.
3: Chacun fait comme il veut son thème, juste pas de publicité.
2: Pas de publicité, voilà. Ouais.
3: C'est pas on peut faire quelque chose qui fait penser à la publicité, mais sans mettre la pub.
4: Comme l'année dernière avec mon radeau, avec Mac Bidon, quoi.
3: Ouais, voilà. Ah, t'as Mac Bidon, mais tu marques pas, pas Big Mac, quoi. On fait pas de la pub.
4: Non, c'est pas de la publicité. Voilà.
5: Je crois que ce qu'il faut retenir, c'est que c'est pas l'embarcation qui fait le plaisir de la descente bidon. C'est le fait de participer. Et participer, tant que vieux patriarche de la descente, on a connu toutes sortes d'embarcations et on a connu de la palette, simple palette avec deux chambres à air de voiture dessous et un pauvre gars qui a pagayé pendant toute la journée, et on a connu des embarcations magnifiques, sophistiquées. Et je crois que les deux groupes de participants ont passé une très bonne journée, les deux. Je crois que c'est ça qu'il faut retenir de la descente bidon. Et c'est pour ça que ça dure toujours, c'est qu'on s'amuse. Et il n'y a pas de catégorie sociale.
2: Il n'y a pas de compétition.
5: Il n'y a pas de compétition.
4: Et c'est surtout qu'il y a de nouveaux participants chaque année. Et après, le but aussi, c'est que les enfants, quand ils sont adultes, entraînent leurs propres enfants intergénérationnels. C'est ça le but aussi, de mettre de l'ambiance sur l'eau. Et c'est vrai qu'on s'est amélioré d'année en année.
3: Et là, on a beaucoup d'enfants maintenant qui participent quand même.
4: Oui, tout à fait, qui entraînent leurs parents. Et ça apporte une cohésion familiale.
3: Qui leur laisse pas le choix d'en faire un.
2: C'est vraiment ouvert à tous, il n'y a pas besoin de s'inscrire, donc c'est venir avec son...
3: On s'inscrit le matin à 10h aux anciens abattoirs. On peut, sur la page, nous prévenir qu'ils feront une embarcation, sans nous dire ce qu'ils vont faire.
2: Oui, oui.
3: Mais ils peuvent nous dire, on va faire une embarcation,
2: ça permet,
3: on va être tant de personnes, on va pas se mentir, ça nous permet de gérer plus facilement tout ce qui est gilet de sauvetage. C'est le plus chiant, c'est de gérer sécurité, le nombre de gilets de sauvetage. Oui. L'an dernier, on a eu du monde, et on s'est retrouvé qu'il nous manquait quand même une dizaine, une quinzaine de gilets de sauvetage. Mm-hmm. C'est dommage, quoi. Il y en a qui peuvent pas aller sur l'eau parce que on n'a pas le droit de les mettre sur l'eau s'il n'y a pas de gilet, quoi. C'est notre responsabilité à nous qui est engagée, quoi.
2: Oui, il y a quand même une sécurité à...
3: Voilà, on a quand même la protection civile qui reste toute la journée. On a deux bateaux sur l'eau, un avec un sauveteur. Maintenant, on en a deux, hein, parce qu'on en a un avec un sauveteur et un avec la sono. On a pas mal réinvesti.
2: Donc c'est bien de prévenir à l'avance.
3: Ouais. Mais le seul endroit qu'on va, encore une fois, faire très attention, c'est aux écluses.
5: Ah oui.
3: Et cette année, j'ai décidé de mettre une des personnes qui arrose tout le temps l'écluse. Bah, cette année, au lieu qu'elle arrose, je lui ai dit, cette année, tu vas venir à l'association et tu vas t'occuper de gérer l'écluse pour que personne arrose. L'arroseur arrosé.
5: C'est vrai que c'est un point délicat. Il y a des fois des participants, surtout, on le disait tout à l'heure, des enfants qui reçoivent un seau d'eau qui tombe de 4-5 mètres. 10 litres, ça fait mal. Hein.
3: Pour un enfant,
5: là, c'est vrai qu'il faut lancer un appel de, bon, arroser peut-être, mais limiter. Hein.
2: Oui, gentiment, quoi.
5: Ouais, hein? Voilà, c'est ça. C'est...
3: Non, ce qu'on peut leur conseiller, c'est d'acheter des pistolets à eau, des gros fusils à eau, quelque chose.
2: Oui, mais pas des seaux d'eau, quoi.
5: Il y avait au seau de 10-20 litres...
3: De penser aux enfants.
5: Voilà, surtout. Il y a des enfants, et puis bon, ça sert à rien d'abîmer les embarcations dès les usages.
2: Oui, ça serait dommage. Ouais.
3: On vient de commencer. C'est...
5: Voilà.
2: C'est dommage.
3: Mais du coup, cette année, il sera... Je l'ai mis à la surveillance.
2: Alors, le programme de cette journée, pour cette 41e descente bidon Kamsi, c'est quoi le programme? Du coup, le rendez-vous est où? À quelle heure?
3: À 10h aux abattoirs.
2: C'est quel jour?
3: Le 9 août. Toujours le deuxième dimanche de août, de toute façon.
2: Ouais, toujours.
3: Pas dur à retenir.
6: Juste, on m'avait dit, je pense qu'à partir de 10h, mais un peu avant, je pense qu'ils pourront venir.
3: Ah ben, on peut s'inscrire. Je pense qu'à partir de 9h30, ils pourront quand même commencer à s'inscrire.
6: Il y a eu beaucoup de.
3: Il y a eu une pièce d'identité par embarcation pour les gilets de sauvetage. Pour savoir le nombre de personnes, ça permet de récupérer tous nos gilets. C'est gratuit, hein, surtout. On aura quelqu'un pour les inscriptions à partir de 9h30 même.
2: Oui.
3: Ça permet de.
6: Il faut plus tôt, parce qu'après, c'est vrai que les gens, ils courent partout et chaque année, c'est vrai que c'est pareil. Hein.
3: La mise à l'eau des radeaux peut se faire soit aux anciens abattoirs.
2: Oui.
3: C'est un peu plus compliqué parce qu'il y a une grosse descente. Ou soit nous, personnellement, nous, on descend nos radeaux souvent au port.
5: Aux abattoirs, c'est là qu'on a besoin d'embarcations solides.
3: Voilà, par contre, si on est sans abattoir, voilà.
2: Mais bon,
3: par contre, il y a toujours quelqu'un qui est là pour aider tout le monde. Tout le monde s'entraide à descendre les bateaux.
5: On a l'habitude de le faire.
3: Il n'y a pas de problème. Des fois, on a même quelqu'un qui est là avec son fenouil pour aider. Donc, bon.
2: Donc là, à partir de 10h, on va dire, c'est la mise à l'eau des embarcations.
3: Voilà.
2: Très bien. Et donc après, ça se passe comment?
3: Après, après, on, parcours, a la, on remonte au pont de Bethléem, tout le monde au pont de Bethléem pour la présentation des radeaux. Généralement, le départ, c'est, on va dire, normalement, c'est 11h30, midi. Le temps de bien présenter, et après, on fait une pause directement aux anciens abattoirs, où le foot prévoit un repas buvette aux abattoirs fait par le foot, la SKMC. Normalement, cette année, on va voir avec le foot, là, on va essayer de faire quelque chose pour les participants, d'avoir une file d'attente séparée pour que les participants puissent manger avant de reprendre l'eau. Ce qui est très important, parce qu'il y en a l'an dernier qui n'avaient pas réussi à manger. Quand c'est un adulte, on se dit ça va, mais quand c'est un gamin qui n'a pas réussi à manger, et après il faut qu'il tienne jusqu'à 18h, 18h30, c'est quand même compliqué quoi. Mais bon, okay, on essaye tous les ans de trouver de nouvelles solutions, de résoudre de nouveaux problèmes, et puis pour être de plus en plus au top, on va dire.
2: Et donc, une fois que les radeaux sont à l'eau, le départ c'est à quelle heure en fait?
8: 14h30.
3: Grand max, ben, parce départ, que après ouais, c'est.
8: Ça c'est un deuxième.
2: 14h30.
3: Départ. Ouais, c'est le deuxième, mais c'est le départ oui, qui
8: mais là,
3: fait.
8: Il est quand même 14h30, c'est fixe parce que faut quand même passer l'écluse.
3: Faut passer l'écluse, remonter le canal, aller jusqu'au pont de garde et redescendre Lyon.
2: Oui, et donc ça met du temps.
3: Environ 3h30, 4h.
2: Ah oui.
8: Ah oui, oui, parce que ça paraît pas, même le canal du Nivernais qui est un canal. Il y a un courant qui vient de l'amont qu'il faut remonter aussi. Alors je parle pas de Lyon si en plus il y a du vent et que les embarcations ont une bonne prise au vent. Hein. C'est quand même un exercice physique. Hein. C'est pour ça qu'il faut quand même l'embarcation soit.
2: Et c'est que avec des rames, on est d'accord.
8: Rames, pas de moteur.
3: Il y en a qui fabriquent des pédaliers.
8: Pédalo, ah oui, mais okay,
3: fabriquer maison.
2: Maison, ah, voilà, okay, voilà.
3: Ça on accepte, hein, ouais.
6: Ou des turbines aussi, on peut les turbines, mais fabriquer maison aussi, quoi.
3: Il voilà, faut que ça soit fabriqué maison. Il ne faut pas qu'il y ait de motorisation. Aucune motorisation surtout.
4: Sinon, il y a quelqu'un qui nous tire. Hein. C'est possible aussi. Hein. Ça, c'est possible.
3: Oui, mais le principe, c'est de ramer quand même. De se faire tirer, c'est bien. Mais le principe, quand même, à la base, c'est de ramer un maximum.
8: C'est sûr que si tu cumules une embarcation qui tient pas beaucoup, qui a de la prise à l'eau et que les rameurs sont pas bons, c'est sûr que ça devient difficile. Ouais.
4: Là, le pire, c'est l'aventure d'une journée. Après,
2: là, il faut plus 4 heures, il faut 8 heures. Dans ce cas-là. On est d'accord. Donc l'arrivée se prévoit vers quelle heure du coup?
3: Vers 18h à la tambourinette.
2: Ok.
3: Donc ouais, là, les participants arrivent tranquillement, chacun arrive. Ils peuvent commencer à sortir leur radeau. Pour la plupart, les sortent le jour même.
2: Ouais.
3: Et les rembarquent. Il y en a toujours 2-3 qui les laissent jusqu'au lendemain. Je pense qu'ils peuvent. Hein, s'il faut vraiment, ouais, s'ils ont vraiment pas le temps, généralement, il y en a, ils viennent le récupérer le lendemain. C'est pas grave. Hein, tant qu'ils le laissent bien accroché à un endroit et qu'ils viennent
2: et
3: le chercher.
2: Et les spectateurs, du coup, en attendant que tout ça, ça se passe, que la remise des lots, ça se passe comment? Qu'est-ce qu'ils font? Quelle possibilité?
3: Eh ben, il y aura la buvette d'ouverte.
2: Okay.
3: On va pas se mentir. Il y aura, ouais, y a monsieur et madame Génin de Dornecy qui auront la machine à glace à l'italienne cette année. Nous, on aura un stand de crêpes aussi.
2: Les structures gonflables, après, c'est ça?
3: Ouais, pour les structures gonflables, okay, par Grégory pour les enfants avec cette, ouais, année sa nouvelle structure, le ventre, ouais, glisse. Je pense qu'ils vont être contents, les gamins. On a demandé à cette année de venir plus tard, mais de finir plus tard.
2: Oui.
3: Pour que les enfants qui font la descente bidon puissent profiter des.
2: Profiter aussi,
3: ouais, ouais. L'an dernier, c'est le retour qu'on a eu. C'est oui, mais nous, on a fait la descente, on n'a pas pu en profiter. Du coup, on a demandé à Grégory s'il pouvait venir un peu plus tard et rester. Ce qu'il a fait tout de suite. Hein,
2: et la restauration ouvre à partir de quelle heure alors? Après, sinon
3: après, vers 19h, c'est bon, on sera
2: alors,
3: paré.
2: Alors, qu'est-ce qu'on va déguster?
3: Saucisse, merguez, steak haché et bien sûr, traditionnel, cuisse de grenouille.
2: Et donc, côté prix alors, comment ça se passe? C'est le premier arrivé qui gagne?
3: Non,
2: bon,
3: pas
2: voilà,
3: du tout. Rien à voir.
2: Non, mais,
3: comme on l'a dit, comme on l'a dit, c'est pas du tout une course.
2: Oui, voilà, c'est pas une course.
3: Après,
2: on est d'accord. Alors, comment ça se passe?
3: Il y a ce qu'il fait, c'est bah, le bateau en lui-même. Là,
2: c'est vous qui...
3: Ouais, c'est nous, membres d'association. Et généralement, on a 3 élus aussi de la mairie qui sont là avec nous parce que vu que la mairie donne quand même un lot, un chèque de 300, un chèque de 200 et un chèque de 100 euros, donc 3 prix de la municipalité.
8: Mmh. On va pas donner le bidon d'or et le premier prix de 300 euros
3: à la même personne.
8: Il y a un mot, je pense, qu'il faut quand même retenir pour cette manifestation, c'est bidon. Le principe, c'est quand même bidon.
2: Oui, c'est le plaisir c'est de participer.
8: Voilà, c'est pas... pour ça qu'il n'y a pas de premier, il n'y a pas de deuxième.
2: Okay.
8: Les bidons sont attribués, je dirais, à la bonne volonté des organisateurs.
3: Et à l'ambiance aussi.
8: Le
3: comme
8: président à 90%.
2: C'est quoi plus. C'est l'embarcation, c'est
3: l'embarcation,
2: l'ambiance
8: sur l'eau. Et puis, je disais tout à l'heure, un gamin ou deux qui vont être toute la journée sur une bouée avec une palette à ramer, on aura tendance à les remercier un peu plus que celui qui a un système de pédalo une embarcation avec plein d'adultes qui peuvent ramer.
2: Oui.
8: Ça compte.
3: Cette année, on a remis quand même une coupe.
8: Voilà. Alors
3: avec le bidon d'or, bidon d'argent, bidon de bronze.
8: Voilà.
3: Ils n'auront pas que le bidon cette année, ils auront une grosse coupe avec, des offerte par des commerçants.
2: Et d'accord.
3: Et d'ailleurs, même par le trésorier adjoint cette année aussi.
8: Je disais tout à l'heure, on a plein de catégories. Donc, chacun une coupe. Et chacun part avec un lot.
3: Avec plusieurs lots.
2: Voilà, avec plusieurs lots.
3: Et cette année, on fait une tombola à gratter.
2: D'accord.
3: Alors cette année, on a fait simple pour pas que les gens ils se disent « Ah, mais il faut que j'attende telle heure pour le tirage au sort. » Eh bien, cette année, on a fait simple. On a fait des tickets à gratter, un peu le même système que l'école.
2: On prend un ticket,
3: vous le grattez,
8: et, bolos, hein.
3: Et vous savez tout de suite si vous avez gagné. On a quand même des bolos, on a une télé, une Senseo, il y a une plancha, il y a un four micro-ondes, un bon de chez Pure Élégance, un bon de chez Monsieur Portal, on a quand même des mugs fabriqués par le coin des créateurs, des stylos, des porte-clés.
4: Et on a beaucoup de gagnants, de tickets gagnants.
3: Oui, bah oui, on a presque 10% de tickets gagnants.
4: Voilà, c'est ça.
3: Donc, sur les tickets, donc bon, ce qui est déjà très bien. Et les lots seront à retirer, par contre, à partir de 18h. Le jour J à la tambourinette. On aura un stand réservé uniquement à la remise des lots.
2: Et ça sera tout au long de la journée.
3: Ouais, on va voir avec certains commerces qui sont ouverts ce jour-là. On va sûrement leur en donner quelques-uns avant. Ouais. Et ça nous permettra d'en vendre plus facilement, quoi.
2: Oui.
3: Donc je pense que ça sera surtout tout ce qui est bar, petit commerce, où on sait que les gens vont se rejoindre. Peut-être même on aura un petit stand aux abattoirs midi aussi.
2: Oui. La place des abattoirs
3: pour ceux qui veulent en acheter. Quoi.
2: Les membres du
3: Et le soir, on continuera à en vendre la tambourinette après le soir, quoi. Pour ce qui restera, on espère tout vendre. Hein. Mais l'avantage, c'est que les gens au moins sauront tout de suite s'ils ont gagné ou non.
2: Oui, c'est ça.
3: Il n'y aura pas le problème de dire il faut que j'attende 11h le tirage au sort. Du coup, vous allez savoir tout de suite si vous avez gagné ou pas. Si vous avez un lot, et bien à partir de 18h, vous pouvez ramasser votre lot, quoi.
2: Et donc, après avoir donné, on va dire, les lots pour chaque participant à cette 41e descente bidon, on se restaure et il y a une soirée.
3: Ouais, soirée DJ avec Symphoradim encore. On garde, hein. Soirée mousse, hein, comme l'an dernier.
2: Ah oui, ok.
3: Ouais, Fabrice, il a dit que cette année, on mettait ça. Ça a vraiment plu aux parents et aux enfants. Jusqu'à 2h30, ouais. Donc, ils pourront profiter de tous nos stands. Bien sûr, il y aura aussi la guinguette qui sera ouverte, hein. Mais nous, on aura, cette année, c'est nous, l'association, qui s'occuperont de toute la restauration. Que ce soit du barbecue, à la cuisse de grenouille, à la buvette. Le seul truc qu'on s'occupe pas cette année, c'est les glaces à l'italienne. Ça nous évite de demander à avoir les machines et puis ça fait bosser un petit commerçant local aussi. Donc. C'est le but aussi de notre association, on essaie de faire bosser tout le monde. D'ailleurs, on a eu vraiment cette année énormément de sponsors. Beaucoup, beaucoup ont joué le jeu, beaucoup ont donné. On a eu même des très très bons donateurs, faut le dire, hein. On en a eu des très très bien et on les remercie chaleureusement.
2: Donc, on donne rendez-vous, bien sûr, que ce soit participant ou spectateur, hein, dimanche 9 août à Clamcy pour cette 41e descente bidon. Dès le matin, restauration le midi avec le foot de Clamcy, restauration le soir avec vous, avec buvette bien sûr, voilà, puis animation. Enfin voilà, beaucoup de plaisir.
3: On espère avoir autant de monde que l'an dernier, voire plus même.
2: Ouais, ouais. Le beau temps, pas trop de chaleur. Et puis...
3: Pas trop de chaleur, juste ce qu'il faut, c'est nickel.
2: Juste ce qu'il faut, quoi.
8: Et si les gens ont des problèmes de matériaux ou de conseils, ils peuvent nous contacter.
3: Il y a nos numéros dans le dépliant.
8: Voilà.
2: Oui, puis vous avez un Facebook.
3: On a une page Google.
8: Voilà. Oui. Et qu'ils n'hésitent pas à dire, tiens, comment je peux faire.
3: Moi, il y en a qui viennent me voir à la boulangerie directement.
8: On en a déjà vu arriver le samedi en fin de matinée pour dire je voudrais bien construire une embarcation. Le lendemain, il était sur l'eau parce que les gens qui étaient là aux abattoirs en train de construire leur embarcation, les ont aidés, les ont conseillés et ça a permis à tout le monde d'être sur l'eau. Donc n'hésitez pas, faut pas hésiter à demander de l'aide.
3: Ouais. Et puis dans le dépliant, on a fait une page d'appel au sponsoring pour ceux qu'on oublie tous les ans, qui on pense pas. On a laissé une page de sponsoring avec nos numéros. N'hésitez pas à nous appeler s'ils veulent faire partie du programme l'année prochaine. Il y a de la place.
2: Vous en faites une embarcation
3: Là, ils en font une. Les trois, ils en font une. Je fais pas cette année. C'est la première année où je dois gérer tout. Donc, je vais rester dans les starting blocks, on va dire. On a un orchestre qui vient cette année. On a Vent de Panique qui revient encore cette année. Un orchestre qui vient le midi. Donc, il y a du monde à gérer.
2: Mais, donc, M. Griveaux sera sur l'eau pour cette 41e descente bidon.
8: La dernière.
2: On sait pas, il faut jamais dire.
3: Comme quoi, il n'y a pas d'âge pour la faire.
8: Moi,
2: tout à fait.
8: Voilà, même à 46 ans, on peut faire.
2: merci beaucoup, à bientôt alors.
3: Merci beaucoup.
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1: Bonjour Johanna.
2: Bonjour Karine.
1: Coup de projecteur sur les visites commentées des Jeudis du patrimoine organisées tous les jeudis de fin juin à début septembre. Une question, quelle est la visite mise en lumière aujourd'hui dans cette chronique ?
2: Cette semaine, cap sur Clamecy de Saint-Martin au parc d'Argence.
1: Alors je suppose que la collégiale Saint-Martin ainsi qu'un parc clamecicois emblématique figureront parmi les étapes de cette visite ?
2: Exactement. Ce sont les deux étapes importantes de notre visite. L'une pour commencer et l'autre pour conclure notre parcours. Nous découvrirons l'histoire et les richesses architecturales de la collégiale Saint-Martin, dont la construction s'est tout de même étalée sur 350 ans environ. Je ne vais pas tout dévoiler maintenant, mais cet édifice est un vrai voyage dans le temps. Un exemple tout simple pour illustrer ce que je viens de dire. Lorsqu'on se trouve en bas de la rue du Grand Marché, à peu près au coin des Halles, sur le trottoir bien évidemment, et qu'on admire le côté de la collégiale, on remarque tout de suite l'évolution de style architectural de celle-ci sur toute sa longueur, notamment au niveau des fenêtres. Des curiosités, il y en a plein d'autres. Saviez-vous que la collégiale ne s'est pas toujours appelée Saint-Martin ?
1: Ah bon ? Non, du tout. Et alors, quel était son nom ?
2: Jusqu'en 1438, la collégiale était dédiée à Saint Potentien, mais ce saint local, peu connu, a vite été oublié au profit de Saint-Martin plus prestigieux. D'ailleurs, si vous vous mettez sur le parvis de l'église, face à l'entrée principale, vous pourrez lire en bas du tympan, au-dessus des portes, « Invocatione Sancti Martini Turonensis Episcopi ». Pas facile à prononcer. Ce qui signifie, sous le vocable de Saint-Martin, évêque de Tours. D'autres références à Saint-Martin sont visibles en plusieurs endroits de la collégiale, mais je n'en dirai pas plus, je garde un peu de suspense pour les visites.
1: Alors, qu'allons-nous découvrir ?
2: Après quelques mots sur l'histoire médiévale, son château et ses fortifications, nous prendrons la direction du fameux parc d'Argence, qui est plus connu sous le nom de parc...
1: Vauvert.
2: Ouais, tout à fait. Très apprécié des Clamecicois, ce lieu séduit autant les familles que les sportifs ou les amoureux de la nature. Il associe l'élégance d'un jardin à la française, soigneusement carré et structuré, au charme plus libre, plus sauvage d'un jardin à l'anglaise. L'ensemble s'articule autour d'un château et de plusieurs pièces d'eau, chargées d'histoire dans un cadre au charme classique. Comme souvent, ce parc possède aussi une histoire riche et singulière. D'ailleurs, son nom Vauvert est un dérivé de Valvert et évoque une prairie verte broussailleuse. Cette origine nous invite à imaginer le paysage tel qu'il était avant les aménagements actuels qui lui ont donné son visage actuel.
1: Mais pourquoi ce nom de parc d'Argence, du coup ?
2: Alors, le nom de parc d'Argence apparaît au milieu du XVIIIe siècle. En 1754, le domaine passe entre les mains de Philiberte Lamy, épouse du baron de Saint-Pierre-du-Mont, qui porte aussi le titre de marquis d'Argence, ce qui a finalement contribué au nom du parc. Autre curiosité, dans ce parc, saviez-vous comment les pièces d'eau du parc Vauvert sont-elles alimentées ?
1: Pas vraiment, non.
2: C'est les eaux du Beuvron qui les alimentent par l'intermédiaire d'un aqueduc souterrain en pierre, datant de 1700. Cet ouvrage hydraulique permet d'acheminer l'eau de manière continue jusqu'au parc. Après avoir traversé le parc, l'eau poursuit tranquillement son chemin jusqu'à la sortie du stade, avant de rejoindre sous terre la rivière en aval. Ingénieux comme système, hein ?
1: Oui, effectivement, hein.
2: Donc pour conclure cette visite dans les meilleures conditions, les participants peuvent prolonger ce moment de découverte en profitant librement du parc et de son cadre paisible. Les lieux offrent un environnement idéal pour partager un pique-nique ou pour les plus motivés, s'offrir quelques tours de stade en courant. Merci Karine pour votre accueil ainsi qu'à toutes les personnes à l'écoute. Rendez-vous très bientôt pour une prochaine chronique.
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3: L'horoscope. Bonjour à tous. Alors, nous fêtons Lydie aujourd'hui. Les astres seront-ils de votre côté pour ce début de semaine?
4: Eh bien oui, les béliers, car une belle journée s'offre à vous, alors sachez en profiter.
3: Taureau, les bons influx de Mercure favoriseront les bonnes affaires et les déplacements, sachez en tirer profit.
4: Gémeaux, superbe entente avec vos proches. Vous vous mettrez en quatre pour leur faire plaisir et pour prévenir tous leurs désirs.
3: Cancer, aujourd'hui, vous avez carte blanche pour réaliser des projets de grande envergure.
4: Les lions, vous serez sujet à une inquiétude passagère due à la présence de Neptune qui vous rendra plus vulnérable.
3: Vierge, votre équilibre budgétaire sera protégé par Saturne. Un coup de chance incroyable est d'ailleurs possible.
4: Balance, attention. Sur le plan matériel, vous manquerez de patience et de discernement dans ce domaine.
3: Scorpion, beaucoup d'entre vous auront la possibilité de faire admettre leurs idées

0: vous serez peut-être parmi ceux-ci.
1: Les Sagittaires, vous avez la situation en main. On cherchera en vous le parfait organisateur de cette journée et vous êtes au top.
0: Capricorne, gardez jalousement vos problèmes. Le moment malvenu de les extérioriser actuellement.
1: Verseau, attention aux problèmes matériels. Évitez autant que possible d'effectuer des dépenses importantes. Vous serez mal conseillé.
0: Enfin, Poisson, en amour, si ça ne va pas, allez prendre un bon bol d'air. Bonne journée à tous, à demain pour un nouvel horoscope.
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2: Bonjour à tous. La nuit a été plutôt calme, mais l'incendie qui a démarré vendredi dans le massif du Gros Bessillon a parcouru 1850 hectares et n'est pas maîtrisé actuellement ni fixé. C'est l'avertissement lancé par le porte-parole des sapeurs-pompiers du Var. Aujourd'hui, les soldats du feu ont pu profiter de conditions météo favorables la nuit dernière avec une baisse des températures et une remontée des taux d'humidité. C'est ce qu'ajoute le porte-parole, mais les secours s'attendent à avoir des reprises de feu avec la hausse des températures, la baisse du taux d'humidité et le retour du vent. Comme un air de déjà-vu, Donald Trump a annoncé hier dans la soirée une reprise des négociations avec l'Iran. Aujourd'hui, après avoir menacé Téhéran d'une nouvelle attaque majeure, le président des États-Unis a annoncé samedi y renoncer et a laissé entendre que des progrès avaient été réalisés sur le plan diplomatique. Après deux suicides d'agents des services du Premier ministre en mars et plusieurs tentatives de suicide d'autres agents ces derniers mois, une enquête préliminaire ainsi que des enquêtes internes à Matignon ont été ouvertes. L'article 40 du Code de procédure pénale qui prévoit que tout fonctionnaire qui a connaissance d'un délit ou d'un crime doit en informer le procureur de la République, a été déclenché par un représentant du personnel au mois de juin, puis une plainte a été déposée par une agente pour harcèlement moral et mise en danger de la vie d'autrui. La plainte déposée le 25 juin par une fonctionnaire présentée, Laura, intervient après une tentative de suicide survenue fin avril dans une gare. Selon son avocate, Laura a progressivement été privée de ses missions, écartée des réunions, puis isolée dans un bureau au sous-sol. Plusieurs agents évoquent un contexte d'instabilité liée aux changements successifs de Premier ministre avec 4 différents en 2 ans et à la réforme de la fonction publique avec des effectifs qui baissent et la proportion de contractuels qui augmente. C'est le témoignage d'un agent. Forte pluie, vent violent, éclairs et chute de grêle au programme. Après le centre et l'est, ce sont les départements du quart sud-ouest de l'Hexagone qui passent en vigilance orange pour orage. Aujourd'hui, à partir de 16h, les départements concernés par la vigilance orange aux orages sont la Corrèze, la Dordogne, le Lot, le Tarn, le Tarn-et-Garonne, la Haute-Garonne et l'Ariège. C'est la fin de cette édition. Merci de l'avoir suivi.

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1: Vide grenier, c'est à Amazy, dimanche 9 août. Rendez-vous à partir de 6h, emplacement gratuit, buvette et bien sûr restauration sur place avec pain beurré à partir de 10h. Renseignements en téléphonant au 06 65 73 50 26. Alors venez nombreux participer ou faire un petit tour lors du vide grenier à Amazy, dimanche 9 août, tout au long de la journée. Du rock blues, ça vous dit, avec Zone 58, c'est à Dornecy. Le rendez-vous est donné le 8 août sur le champ de foire de Dornecy. En effet, Dornecy en fête vous attend nombreux et vous servira entre autres des planches apéritives à partir de 20h. Et vous pourrez bien sûr profiter de ce rock blues qui vous est proposé donc durant la soirée du 8 août sur le champ de foire de Dornecy. Venez nombreux. Les amis du château vous convient à une soirée cheval et musique qui se déroulera samedi 8 août à partir de 17h30 dans le château de Druy-les-Belles-Fontaines. Des danses équestres de Charlotte de Grenon et son cheval alterneront avec des moments musicaux pendant lesquels les trompes de chasse feront vibrer les murs du château. Entracte et buvette sur place. Le spectacle se terminera vers 20h. Les personnes qui le souhaitent pourront ensuite se rendre aux soirées gourmandes organisées par le comité des fêtes installé derrière la mairie. Karaoké géant, samedi 8 août à partir de 19h, c'est grande place de la mairie de Châtel-Sansoir. L'entrée est gratuite, vous pouvez bien sûr réserver vos tables en téléphonant au 06 37 35 37 50. Buvette et food truck bien sûr sur place, alors venez nombreux participer à ce karaoké géant. C'est samedi 8 août à partir de 19h, place de la mairie à Châtel-Sansoir. Pétanque des Vaudiennes vous propose toujours des concours de pétanque en doublette ouverts à tous. Et c'est bien sûr à Clamecy, au site de la Tambourinette. Le rendez-vous est donné le 7 août ainsi que le 14 août. Inscription et restauration dès 18h, 5 euros par joueur, formule ABC. Alors venez nombreux, le jet du but sera à partir de 19h. C'est donc à Clamecy sur le site de la Tambourinette et c'est bien sûr organisé par Pétanque Vaudiennes. On vous attend nombreux pour ce concours de pétanque proposé notamment donc le 7 août et le 14 août. Avez à la Tanaisie et aux alentours bien sûr, rendez-vous le 8 août, venez passer une journée avec les vignerons de Tanaisie avec au programme à 9h, marche des vignerons, départ du parc L'Allier, chaussures de rando et sac à dos pour une marche dans nos jolis paysages viticoles, ravitaillement évidemment. À partir de 12h, méchoui, salade César, cochon ou agneau à la broche, fromage, tarte fine aux pommes et boules de glace, café. Le tarif est de 26 euros, menu enfant 12 euros. Un apéritif sera offert et notez que les réservations se prennent auprès de Carole Laguigné avant le 4 août en téléphonant au 03 86 29 84 47. Dans l'après-midi, vers 16h30, marché des vignerons, foire au vin des vignerons de Tanay, dégustation, vente sur place jusqu'à 19h30, marché de produits du terroir locaux, miel, fromage de chèvre, vin de Tanay, charcuterie. Et notez qu'à partir de 20h, ce sera le bal des vignerons pour terminer la soirée. Bal de la confrérie des vignerons Saint-Vincent de Tanay, animé par DJ Chris Bailly. Planche apéritive et crêpes buvette sur place, 12 euros la planche. Alors plus aucune raison de manquer ça, venez nombreux participer à cette marche des vignerons au méchoui, au marché des produits du terroir locaux et au bal des vignerons. C'est tout au long de la journée du 8 août. Pour plus d'infos, vous pouvez bien sûr aller sur Facebook, confrérie de Saint-Vincent de Tanay. 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
0: L'horoscope. Bonjour à tous. Alors, nous fêtons Lydie aujourd'hui. Les astres seront-ils de votre côté pour ce début de semaine?
2: Eh bien oui, les béliers, car une belle journée s'offre à vous, alors sachez en profiter.
0: Taureau, les bons influx de Mercure favoriseront les bonnes affaires et les déplacements, sachez en tirer profit.
2: Gémeaux, superbe entente avec vos proches. Vous vous mettrez en quatre pour leur faire plaisir et pour prévenir tous leurs désirs.
0: Cancer, aujourd'hui, vous avez carte blanche pour réaliser des projets de grande envergure.
2: Les lions, vous serez sujet à une inquiétude passagère due à la présence de Neptune qui vous rendra plus vulnérable.
0: Vierge, votre équilibre budgétaire sera protégé par Saturne. Un coup de chance incroyable est d'ailleurs possible.
2: Balance, attention. Sur le plan matériel, là, vous manquerez de patience et de discernement dans ce domaine.
0: Scorpion, beaucoup d'entre vous auront la possibilité de faire admettre leurs idées. Vous serez peut-être parmi ceux-ci.
2: Les Sagittaires, vous avez la situation en main. On cherchera en vous le parfait organisateur de cette journée et vous êtes au top.
0: Capricorne, gardez jalousement vos problèmes. Le moment malvenu de les extérioriser actuellement.
2: Verseau, attention aux problèmes matériels. Évitez autant que possible d'effectuer des dépenses importantes. Vous serez mal conseillé.
0: Enfin, poisson, en amour, si ça ne va pas, allez prendre un bon bol d'air. Bonne journée à tous. À demain pour un nouvel horoscope.
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0: Une nouvelle émission sur Flotteur FM à cœur ouvert. Et aujourd'hui, dans votre émission, nous recevons Amina Kandji. Bonjour Amina.
2: Bonjour Karine, bonjour tout le monde.
0: Alors, avant de parler de votre profession, pouvez-vous vous présenter à nos auditeurs et parler un peu de votre parcours?
2: Je m'appelle Amina Kandji, comme vous l'avez stipulé. J'ai 51 ans, je suis la maman d'une jeune grande ado de bientôt 19 ans et j'habite à Arles, à côté de Clemcy. C'est vraiment frontalier. Concernant le parcours, donc, oui, pour être relativement bref, j'ai un peu envie de démarrer par ma naissance, mais bon. Rassurez-vous, je ne vais pas faire 51 ans de vie. Je suis née à Madagascar, dans un lit, je dirais, déjà un peu conflictuel, c'est-à-dire que ma maman, elle est malgache catholique et mon papa, indien musulman. Donc, il faut se dire que en 74, ces deux éléments que je vous communique, c'est pas terrible, terrible. Voilà, donc je suis un peu née déjà dans un environnement, c'était pas conflictuel direct, mais c'était très indirect. Donc j'ai été très sensibilisée depuis le berceau, en fait, au racisme, à la xénophobie, aux injustices, etc. Enfin là, je me souviens déjà que je ressentais déjà l'espèce d'injustice ou de l'humiliation que l'on peut donner aux autres. Pas forcément moi, mais je voyais déjà, en fait, comment on parlait de ma mère,
0: déjà
2: malgache,
0: toute petite, quoi,
2: etc.
0: En fait, déjà toute petite, c'est ce que vous ressentiez, en fait.
2: Tout à fait, absolument. Et ensuite, alors, je crois que je l'ai jamais dit en antenne.
0: Ah, voilà, un souffle, alors,
2: Eh bien, à l'âge de 7 ans et demi, j'ai été adoptée.
0: D'accord.
2: Donc, j'ai été adoptée dans la famille, par le grand frère de mon père biologique. Quand je parle du lit de naissance, mais après, il y a l'autre lit, c'est celui de l'adoption, je pense que c'est vraiment là qu'il y a eu une espèce de... On va pas parler de révélation, j'ai pas eu une révélation à l'âge de 7 ans et demi sur le métier que j'allais exercer.
0: Non, oui.
2: Mais j'ai dû grandir avec des parents maltraitants et toxiques.
0: D'accord.
2: Qui m'ont obligée, en tant qu'enfant, à devenir adulte.
0: Oui, dès l'âge, enfin, 7 ans et demi, on est quand même très jeune. Hein.
2: Exactement. Donc, c'est un peu comme s'il y avait des petits anges. Alors, c'est pas perché ce que je dis, mais une espèce de message intérieur. Pour moi, ça se passait au niveau du plexus et j'ignorais vraiment à 7 ans et demi ce qu'était le plexus.
0: Parce que vous pouvez y ressentir ce que ça pouvait dire, en fait.
2: Exactement. Ouais, voilà. Ouais. Mais en tout cas, dès que j'ai posé le pied dans la future maison dans laquelle j'allais habiter, mon plexus m'a dit « Fais gaffe à ta peau ». Ça va être chaud bouillant pour toi. Et là, en fait, il y a eu vraiment cette espèce de rupture de quelque chose.
0: D'accord.
2: Et de démarrage d'une autre vie. Enfin, je devais faire attention à tout. Voilà.
0: Mais en fait, l'adoption
2: De vigilance. Voilà. D'accord. Le mot que j'ai trouvé.
0: Et l'adoption se faisait, en fait, au sein de votre famille?
2: Au sein de la famille. J'ai été adoptée donc, par le grand frère de mon père biologique. Et j'essaie de trouver un fil rouge quand même par rapport à mon métier. Et je pense que c'est vraiment ça, cette espèce de survigilance. Voilà. Donc, je la joue en accéléré maintenant par rapport à mon parcours, comme vous me l'avez demandé, Karine. Mais en fait, de vigilance en vigilance, ça se transforme en adaptation, ça se transforme en flip. Dès qu'il y a quelqu'un qui me tape sur l'épaule, hop, en fait, qu'est-ce qui va m'arriver, etc. Ça crée de la suradaptation à tout. Ça génère aussi de l'hypersensibilité. Alors, je sais que c'est un mot à la mode, mais c'est le cas. Voilà, ça crée de la sursensibilité, en tout cas, des perceptions différentes. Et je pense aussi une forme d'empathie. C'est-à-dire que je sais très bien que... Enfin, je me souviens très, très bien que des petits, en fait, les personnes venaient me raconter leur vie, en fait, et donc j'étais l'oreille de tout le monde. Quand je prenais l'avion ou le train pendant quelques heures, eh bien, pouvait être sûr que mon voisin, c'était mon pote. Je connaissais toute sa vie. Donc voilà, j'avais envie de vous répondre un peu sous cet angle-là, Karine, de vous dire que c'est un parcours teinté d'une sorte de perception, une sensibilité du fait de ma propre histoire et qui a fait que je suis devenue coach aujourd'hui, en fait.
0: Et donc là, vous êtes arrivée à partir de quel âge dans la région? Pourquoi? À quel moment, en fait?
2: Oui, alors nous sommes arrivés en Bourgogne, mon compagnon, ma fille et moi-même, en août 2016.
0: D'accord.
2: Voilà, on a habité d'abord à Givry, en 89, pas loin d'ici, très frontalier. Donc on est arrivé à Givry et ça nous a vraiment plu. Et puis ensuite, le Covid est arrivé. Enfin, le Covid, je pense qu'une personne sur deux ou neuf personnes sur dix évoquent ces épisodes-là. Le Covid est arrivé, nous étions locataires de là où on était. On était très heureux, mais on avait envie d'avoir notre propre maison à nous, pour pouvoir abattre des murs si on le voulait. Et on a accéléré une recherche et nous sommes arrivés en 2022 à Armes, donc dans un ancien corps de ferme à rénover, que donc mon compagnon Phileas rénove de ses propres mains avec les règles écologiques.
0: D'accord. Donc avant d'arriver donc sur la région Bourgogne, quelle étude vous avez fait, quel est votre parcours à ce moment-là, quoi?
2: Le parcours plutôt académique. Alors, j'ai eu un bac en 93, un bac littéraire, donc ça, à l'époque ça s'appelait A2.
0: D'accord.
2: Les jeunes, je ne sais pas si ça leur dit quelque chose. Donc c'était littérature et langue. Donc c'était littérature, français, anglais, espagnol et italien. Du fait de ma naissance déjà plurilinguistique, j'étais très très à l'aise dans les langues. Donc j'étais bilingue quasiment dans les trois langues. C'était chouette.
0: Ouais.
2: Il y avait du travail quand même derrière, mais donc je garde encore un peu de bilinguisme, de multilinguisme du moins. Donc le bac, ensuite des études de droit jusqu'à la licence, et ensuite une année d'errance, une année de recherche, parce que justement en fait j'avais pas de sous. Enfin, j'étais déjà une slasheuse. Je ne sais pas si c'est un terme que vous connaissez, Karine.
0: Non.
2: C'est un terme qui provient des États-Unis. Donc le fameux slash, c'est la barre oblique en fait.
0: Oui.
2: Et ça vient des États-Unis. Je rends hommage en fait toujours à l'origine des mots, parce que je trouve que c'est pas cool de les récupérer comme ça gratuitement. Les slasheurs aux États-Unis, c'était très souvent les étudiants qui bossaient, qui ouvraient déjà les cafés le matin, allaient étudier et puis ensuite faisaient la fermeture du café le soir. C'est-à-dire qu'en fait ils faisaient le job slash les études slash encore le job. Et puis même, ils empruntaient beaucoup d'argent à la banque, et une fois qu'ils avaient fini leurs études, ils étaient vraiment multi-slasheurs parce que le job principal de la journée ne suffisait pas, et hop, ils recommençaient. Ouverture de quelque chose le matin, job de journée et job de nuit. Donc c'est quelque chose de très noble, selon moi. Et il est arrivé en Europe avec une espèce de lettre de noblesse, un peu oui, je suis slasheuse, je fais plein de choses dans la vie. Mais je trouve que c'est pas noble en fait de devoir se taper plusieurs boulots dans la vie.
0: Donc
2: j'étais déjà slasheuse en ce sens que étudiante, puisque j'avais des parents pas tout à fait comme il faut, et bien vraiment, si je fais le compte, je bossais en discothèque une fois par semaine, je m'occupais d'une mamie une après-midi par semaine également, j'étais fille au père, et je faisais aussi deux jours par semaine un petit salon de thé.
0: D'accord.
2: Et j'étais étudiante.
0: Oui.
2: Voilà, donc j'étais déjà un peu slasheuse.
0: Oui, un voilà. peu quand même. On peut le dire.
2: Voilà.
0: Non, oui.
2: Étudiante.
0: D'accord.
2: Ah oui, puis j'oublie, j'étais aussi copropriétaire d'un hôtel-restaurant.
0: Ah oui. Ça occupe bien les journées, je pense.
2: Ça occupe bien. Donc le droit, donc une année d'errance parce que j'étais vraiment en galère d'argent. Et ensuite, j'ai eu la chance de pouvoir intégrer en alternance l'Institut supérieur du marketing de luxe. Donc voilà, je suis passée du droit au milieu de la communication dans le luxe en alternance chez Cartier International. Et là, c'était chouette. Beaucoup de boulot. L'alternance, c'était une belle opportunité justement pour pas faire trop de jobs en même temps, même si j'avais quand même d'autres jobs à côté. Et je suis restée chez Cartier International. On m'a offert un CDI. J'ai fait le job de chargée de communication. Ensuite, j'ai travaillé chez Emmanuel Ungaro. Et là, mes langues m'ont servi, bien entendu, parce qu'elle était d'origine italienne. J'ai travaillé près de Monsieur Ungaro. J'ai aussi travaillé avec Madame Ungaro. Là, cette fois-ci, dans la communication et une grosse partie presse. Donc, en accéléré, j'ai toujours été à mon compte, toujours fait de l'associatif, bilingue, et en même temps, étant salariée. Donc, ça m'a permis d'acquérir mes compétences aussi de mentor. Parce que j'en parle peu, mais enfin, je suis également mentor. Que voilà pour mon parcours.
0: D'accord. Alors, donc, après, vous arrivez donc en Bourgogne, parce que c'est la, voilà, c'est un coup de cœur, on va dire, quand même.
2: Ah oui, un coup de cœur.
0: Ouais.
2: On est arrivé de Bourgogne, on quittait la région parisienne, où c'était raide. C'était vraiment raide. Enfin, faut batailler pour trouver une place, il faut batailler pour tout. Et on est passé d'une couleur grisâtre, je dirais, à une couleur jaune soleil, quoi.
0: Et c'est dès l'arrivée en Bourgogne que vous avez commencé à devenir coaching, on peut dire ça?
2: À faire du coaching, je me suis installée en tant que coach en 2015.
0: D'accord.
2: Donc pas longtemps avant l'arrivée en Bourgogne. Et c'est en 2011 que j'ai commencé à suivre des formations en vue de devenir coach.
0: D'accord.
2: parce que avant d'être coach, j'exerçais le métier de formatrice en communication interpersonnelle et je m'apercevais qu'à la fin des formations, en fait, on venait souvent me voir en aparté pour me poser des questions, notamment sur la gestion des conflits, la gestion du stress. Et je me suis aperçue qu'il y avait un besoin, puis j'avais besoin de donner des réponses justes, bien entendu, aux personnes. Et c'est comme ça qu'entre 2011 et 2015, je me suis formée. J'ai fréquenté plusieurs écoles pour pouvoir vraiment avoir la légitimité à être coach en 2015. Et l'une de mes fiertés, c'est d'avoir appris la communication non violente dans l'ashram de Gandhi au Gujarat.
3: D'accord.
2: Voilà, en 2011-2012.
3: D'accord.
2: Voilà.
3: Bon, vous allez nous expliquer tout ça dans la deuxième partie de l'émission.
2: On
3: va vraiment accentuer sur tous ces petits corps de métier que vous pouvez, en tout cas, bon, maintenant proposer.
2: Oui.
3: Donc, on va faire une pause musicale. C'est
2: d'accord.
3: La tradition de cette émission. Donc,
2: oui.
3: Je ne sais pas. Dites-nous quel serait votre choix. Si vous avez une dédicace, n'hésitez pas, c'est le moment.
2: Alors, à ma fille.
3: Oui.
2: George Michael, oui. Careless Whispers.
3: D'accord. Et on se retrouve. Se trouve donc tout de suite après pour la suite de l'émission.
2: Merci,
3: avec Amina Konji.

0: Deuxième partie dans votre émission À cœur ouvert sur Flotteur FM. Nous avons aujourd'hui auprès de nous Amina Kanji, coach alors en neurosciences appliquées.
1: Tout à fait.
0: Voilà. Donc, est-ce que l'on peut avoir un peu plus d'explications en quoi consiste exactement le coaching en neurosciences appliquées?
1: Avec plaisir. Je vais me permettre de découper.
0: Oui.
1: Je vais parler de la partie coaching d'abord. Le coaching est né dans les années 70 avec l'univers sportif. Donc les premiers coachs étaient des coachs sportifs, à vrai dire, qui avaient fait des études sur la notion de motivation et de discipline. C'était un peu les deux lignes directrices du coaching sportif. Et puis c'est arrivé donc, aux États-Unis, je ne sais pas si je l'ai précisé, et c'est arrivé ensuite en Europe, ça s'est développé dans le monde entier, à travers justement le coaching de vie. Donc les coachs sportifs existent aussi encore, bien entendu.
0: Oui.
1: Et le coaching de vie, à la différence du coaching sportif, c'est qu'on accompagne des individus dans quasiment toutes les problématiques qu'ils traversent, notamment émotionnelles, par exemple, sur des domaines tels que la confiance en soi, l'estime de soi. Donc, derrière la confiance en soi, la timidité peut faire partie justement des éléments de la confiance en soi, sur la prise de parole en public, la gestion des conflits, du stress, etc. Je précise qu'il y a une différence notable entre les métiers de la psychologie, donc psychologue, psychiatre, psychanalyste, les métiers du coaching. Il y a des complémentarités, mais en tout cas pour ma part, le coaching en fait s'intéresse au présent et au futur de l'individu, tandis que le psychologue s'intéresse davantage au passé et au présent.
0: Oui.
1: Voilà. Et d'autre part, en coaching, on ajoute des passages à l'action, des mises en pratique. C'est-à-dire que si une séance va porter notamment sur la timidité, eh bien à l'issue de la séance, la personne, le coaché, aura des exercices maison à faire. Par exemple, aborder quelqu'un de manière, juste demander l'heure. En tout cas, on a besoin de voir une progression. Et c'est là où je vais faire la passerelle avec les neurosciences, c'est qu'on aura besoin de voir une progression visible par les neurosciences. Et donc, la notion de neurosciences, donc, je ne suis absolument pas docteur en neurosciences. C'est-à-dire que je n'ai pas fait d'études du cerveau moi-même, mais j'ai eu la chance d'intégrer une école de coaching qui s'appelle l'INA, l'Institut des neurosciences appliquées, sous la direction de monsieur David Lefrançois, qui est de mémoire multidoctorant et justement, en fait, qui a exercé le doctorat. De toute façon, c'est une partie pratique et théorique qui a eu une spécialité ou des spécialités dans les neurosciences. Et le but des neurosciences, en fait, consiste à étudier le cerveau et les effets de la vie pratique sur les cerveaux. Je vais vous donner un exemple, ce sera beaucoup plus simple.
0: Oui, peut-être.
1: Lorsque on étudie le cerveau, on met des capteurs. Voilà, des petits capteurs sur la tête. Et puis la personne, on va la faire parler et on va la mettre dans des conditions agréables ou désagréable. Et schématiquement, on verra des petites zones rouges ou des zones vertes. Donc voilà, vous vous réveillez demain matin et puis vous voyez votre bébé et là, évidemment, ce sera des zones vertes en fait qui vont s'allumer. Et puis à l'inverse, votre patron vous a humilié et il y aura des zones rouges qui vont s'allumer.
0: D'accord.
1: Voilà. Et bien, à la lecture de ces fameuses zones captées par le cerveau face aux réactions biochimiques du cerveau et de nos émotions, et bien, on va en tirer des conséquences. Et le côté actif des neurosciences, c'est qu'on va pas seulement se contenter des conséquences, mais on va aussi utiliser ce fameux cobaye, le faire revenir et lui dire, par exemple, eh bien, écoutez, lorsque votre patron va vous parler de la sorte, voilà, on va donner quelques indications de respiration, d'affirmation de soi. Voilà, vous allez pratiquer ces exercices, ces mises en pratique, en fait, pour améliorer votre état d'être. Et si la personne revient et qu'on met des capteurs, on peut voir que ça passe du rouge au plutôt rouge clair. Ça
0: D'accord.
1: va pas passer
0: Il
1: du
0: y a
1: rouge
0: quand
1: au vert
0: même
1: tout de suite.
0: Un effet.
1: Et donc, le coaching en neurosciences appliquées, c'est que nous appliquons les neurosciences au coaching. On ne va pas ouvrir le cerveau du client, du coaché, mais je dispose d'outils, bien entendu. J'ai étudié pendant 10 mois dans cette école. Je dispose d'outils pour pouvoir avoir une grille de lecture sur ce qui anime cette personne, ce qui le met plus dans la partie pas agréable ou dans la partie agréable. Et avec ma boîte à outils et ma compréhension des neurosciences, je vais donner des exercices pratiques et en même temps, je vais expliquer aussi un peu ce qui se passe pour que d'une séance à une autre, il y ait des améliorations visibles.
0: Et du coup, vous accompagnez aussi bien les adultes que les adolescents, c'est ça?
1: Oui, tout à fait, absolument. Ouais. J'ai commencé par les adultes, bien entendu. J'ai fait une étude de marché, en fait, ici, pour m'installer. Deux études de marché, celle pour ma place dans le coaching et celle pour ma place au niveau des ados. Et donc, par rapport à votre question, Karine, oui, il y a un besoin. Il y a un besoin d'accompagner. accompagner les ados. Il y a aussi un besoin, en fait, pour les grands ados et les jeunes adultes, pour qu'ils trouvent leur place aussi dans le monde économique. À titre d'exemple, ils ont tendance à créer leur CV et leur lettre de motivation avec l'IA. Et bien entendu, les entreprises qui recrutent voient bien que c'est pas sincère. Et donc, j'ai une pratique professionnelle dans l'insertion et donc dans l'aide, en fait, à trouver leur place.
0: D'accord. Voilà. Et au niveau ado, on va dire, quels sont les principaux défis rencontrés par les adolescents, en fait, du coup ? Actuellement, ça serait plus le stress, un manque de confiance en soi,
1: Il y a déjà la première chose, c'est que je me forme chaque année, j'essaie de me mettre à jour, et les adolescents d'aujourd'hui sont la génération Z, qu'on appelle aussi les millennials. Donc, ils sont nés dans les années... Alors, la génération Z, je pense que c'est les années 2000, entre 2002 et 2005. C'est-à-dire que même s'ils ont l'air très effrontés, en réalité, ils sont effrontés parce qu'ils vivent dans un contexte, dans un monde, dans une vie. Donc, ça n'excuse pas tout, mais bien entendu, c'est aussi important de connaître le contexte. Et par rapport à la question que vous me posez, en fait, je m'aperçois qu'ils sont en grand stress.
0: Oui.
1: En réalité. Et ce grand stress qu'ils ne montrent pas parce qu'ils portent le masque de l'effronté, justement, du provocateur, en réalité, derrière ce stress, il y a, comme vous le disiez, un grand manque de confiance. Oui. Voilà, un manque de confiance, mais on va pas dire « Papa, maman, je manque de confiance en moi, aidez-moi ». On va plutôt les envoyer balader. Et encore, je suis polie. Donc oui, un grand manque de confiance, mais à côté de ça, ils savent faire des trucs que moi, je ne sais pas faire. Voilà, quand je me retrouve face à mon smartphone, on en parlait tout à l'heure, waouh. Moi, je filerais bien mon compte Instagram à ma fille et je m'en occupe pas, quoi, franchement. Donc, ils ont des grandes facilités et ils ne sont pas compris dans leurs facilités. Et ils ont en même temps des grandes difficultés par rapport à leur place dans ce monde. Et donc, oui, la confiance en soi et beaucoup de stress. Je pense que ce sont les deux maîtres mots.
0: Mais ça, c'est valable aussi certainement pour les adultes, du coup.
1: Oui, absolument. Oui, tout à fait.
0: C'est quand même le stress qui est actuellement, je pense, au premier plan.
1: Au premier plan, oui, parce qu'on nous injonctionne, passe notre temps à recevoir des injonctions d'être parfait, d'être comme ça, d'avoir une belle peau, et puis d'être, surtout pour les femmes, d'être impeccable à la fois dans l'humeur et dans le tout faire et dans le côté polyactif, quoi, de 6h du matin à 23h. Voilà, l'injonction de la perfection, elle fait très mal. Aux hommes aussi, bien entendu, mais je le ressens beaucoup auprès des femmes
0: auprès
1: quand
0: des
1: on vient
0: femmes.
1: me rencontrer.
0: Alors, dans la première partie, vous avez parlé d'un autre service, ou je ne sais pas comment le dire, que vous proposez.
1: Le mentorat. Oui, un autre métier que j'exerce. Oui, je suis à la fois coach et mentor, effectivement.
0: Alors, dites-nous.
1: Oui, volontiers.
0: Il y a une grande différence, c'est quoi, en fait?
1: Ah oui, il y a une grande différence.
0: Oui.
1: Donc, j'avais expliqué un petit peu le coaching. Le mentorat, on peut presque revenir dans l'ancien temps, à l'époque grecque. En fait, on allait voir un mentor quand on avait des difficultés, certes, donc ça peut aussi s'apparenter au coaching, mais lorsqu'on était coincé et qu'on ne savait pas quelle voie prendre. Alors, je peux aussi rendre hommage à toutes les sagesses du monde, en Afrique, en Inde, en Chine, tous les pays anciens où on allait voir un grand sage. Souvent, en fait, l'espèce de métaphore qu'on a, c'est un vieux barbu reclus dans sa grotte.
0: Oui, c'est ça.
1: Mais ce vieux barbu reclus, oui, ce vieux barbu reclus dans sa grotte, en fait, il est vieux et barbu parce qu'il a vécu 80 ou 100 ans d'expérience et qu'il a entendu tout plein d'histoires à propos des autres. Et donc, justement, en fait, ce mentor-là, il va pouvoir aider la personne à la lumière de son expérience. Donc, autant en coaching, j'aide à la lumière de mes études et de mes expériences acquises de coach, je ne parle pas de moi, je raconte pas ma vie en coaching, je pose des questions pour que les individus puissent se trouver, se chercher. Et en mentorat, je suis autorisée à parler de moi, mais pas moi d'un point de vue égotique, mais de mon expérience. C'est-à-dire qu'en fait, le mentoré viendra chercher mon expérience, mon réseau et tout ce que je sais de mes expériences professionnelles. C'est-à-dire que, voilà, comme je l'ai dit, à 19 ans, en fait, j'étais co-associée d'un hôtel-restaurant. Eh bien, je sais ce que c'est. J'ai créé des entreprises. Eh bien, je sais ce que c'est.
0: Oui, d'accord.
1: Je me suis cassée la figure. J'ai été au chômage. J'ai même été au RSA. Et ça fait partie de la vie.
0: Donc, vous savez ce que c'est.
1: Et je sais ce que c'est. J'ai été salariée. J'ai subi du harcèlement moral. Je suis même allée jusqu'au prud'homme pour faire valoir mes droits. Et je sais ce que c'est, etc.
0: Oui,
1: voilà, je vais pas faire la liste. Et donc, ça veut dire qu'en fait, quand on vient demander mes conseils de mentor. Là, je vais vous donner un exemple très pratique. En fait, j'accompagne une jeune femme qui cherche sa voie, VOIE, et qui a 3 pistes professionnelles. Mm-hmm. Eh bien, on commence par le béaba, c'est-à-dire que pendant une heure, en fait, on a validé toutes les deux si elles connaissaient déjà le milieu économique, la différence entre l'économie et les finances, etc., etc. Donc, mm-hmm. d'une personne à une autre, c'est pas forcément le même accompagnement, mais je tiens le mentoré par la main pour toute problématique plutôt d'ordre professionnel, dans la recherche de soi par rapport à sa carrière future, jusqu'au lancement, au développement et à la visibilité de son entreprise.
0: Et donc, vous avez un nouveau cabinet hein, de coaching à Clamecy. C'est
1: oui,
0: tout récent.
1: Ouais. J'en suis toute excitée.
0: Donc alors, c'est où? Comment ça se passe? Voilà, je ne sais pas. Il faut prendre rendez-vous. Enfin, voilà, dites-nous tout.
1: Oui, alors je vais tout vous dire. Merci de m'offrir ce temps pour moi. C'est vraiment chouette. Mon nouveau cabinet de coaching, j'en suis très, très heureuse. 15 rue du Grand Marché à Clamecy.
0: Oui.
1: Donc, en plein cœur de ville quand même, c'est chouette. Et il se situe au-dessus du magasin L'Élégant. Et il faut pousser la porte du magasin L'Élégance et c'est au-dessus, c'est-à-dire qu'en bas c'est le magasin et au-dessus j'ai mon petit espace, mon cabinet qui est au-dessus. Il faut prendre rendez-vous absolument, donc en m'appelant ou en passant par mon site web sur la page contact. Voilà, je pense que j'ai répondu à la question. J'étais un peu partie folle.
0: Mais pourquoi avoir voulu créer votre cabinet là sur Clamecy
1: Alors, pour plusieurs raisons. La première, c'est que quand j'étais à Givry, j'avais un cabinet. Enfin, chez moi, il y avait un espace privatif et je recevais en fait les coachés. Et puis ici, à Arme, donc comme je vous l'ai dit, nous sommes en rénovation. J'avais espoir que mon compagnon puisse créer mon petit espace. Et en fait, c'est pas la priorité. La priorité, c'est quand même la maison, c'est la vie. Et puis, il faut savoir aussi, toujours le Covid, c'est que heureusement aussi, puisque je pouvais pas recevoir chez moi, je coach et je mentors quasi exclusivement en visio.
0: D'accord.
1: J'adore ça. J'adore aussi la visio. Mais je me suis aperçue justement avec le temps que ça manquait quand même de la touche humaine.
0: D'accord, oui.
1: Et c'est comme ça que je me suis retrouvée à rechercher un espace pour pouvoir retoucher, dans le sens noble du terme, toucher des individus là, comme nous sommes ici dans
0: ce studio de la radio.
1: Nous sommes face à face dans ce studio. Ouais. Voilà, il y a une autre perception de l'humain. Et j'avais vraiment très envie de toucher les personnes. Et c'est comme ça que je me suis retrouvée à faire ma petite étude de marché et à m'apercevoir que j'ai ma place en fait à Clamecy.
0: Alors on va donner quand même vos coordonnées du coup, l'adresse, téléphone, site, enfin tout.
1: Alors donc au 15 rue du Grand Marché à Clamecy, poussez la porte du magasin L'Élégance et vous serez bien accueillis. Mon numéro de téléphone est le 07 81 28 10 35. 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
0: Oui.
1: 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Je suis très fière de mon nom de domaine, je l'avoue. Je suis également joignable sur LinkedIn, Amina Kanji, Amina Kandji, et sur Instagram, pareil, Amina Kanji.
0: D'accord.
1: Voilà, merci.
0: Voilà, vous savez tout, hein. Et quel message aimeriez-vous transmettre à nos auditeurs afin qu'ils n'hésitent pas à demander un accompagnement, en fait, c'est ça?
1: Oui.
0: En tant que coaching?
1: En coaching. Peut-être juste appeler. Alors, si on tombe sur le répondeur, évidemment, là au moment où je suis avec vous, mon téléphone est en mode avion.
0: Ne pas hésiter à laisser les coordonnées pour que vous puissiez les
1: Exactement.
0: Contacter.
1: Exactement. Oui. Et on peut déjà avoir un entretien téléphonique de 15-20 minutes pour que je puisse connaître le besoin de la personne, valider si je suis en mesure de l'accompagner, bien entendu, et si je suis en mesure d'accompagner la personne, qu'elle vienne au moins une fois pour me sentir, parce que on n'est pas obligé d'apprécier tout le monde. Voilà, c'est très important. C'est-à-dire que moi, j'ai pas mon ego sur le devant de la place lorsque je suis en coaching. Je me mets vraiment pleinement au service du coaché. Donc voilà, déjà de me rencontrer peut-être une fois en séance, poser toutes les questions et puis de valider, d'avoir son propre libre arbitre, de se dire que ok, j'ai envie de continuer encore un peu ou non, je vous sens pas et c'est pas grave du tout, du tout. Je pense que c'est la meilleure chose à faire.
0: C'est pas facile de se dire est-ce que j'ai besoin entre guillemets de rencontrer quelqu'un, un coaching.
1: Ah, d'accord.
0: C'est ça en fait.
1: Je comprends.
0: La question.
1: Alors par rapport à ça, peut-être que les auditeurs qui nous écoutent, je les invite à se poser plusieurs petites questions. Comment je me sens déjà quand je me lève le matin? Est-ce que je suis plutôt de bonne humeur? Est-ce que je suis déjà triste ou de mauvaise humeur ou râleur ou bougon? Puis poser la question aussi à l'entourage. Alors attention, faut être aussi, si on demande, on pose une question honnête à son entourage, donc en général c'est la famille, compagne ou compagnon ou enfant, faut s'attendre aussi à la réponse, mais leur demander de répondre sans complaisance, comment je suis en ce moment, comment vous me trouvez, est-ce que je suis plutôt joyeux, plutôt triste, plutôt colère, bah, ce sont des émotions là que je viens de lister. Et si la majorité des gens vous disent bah t'es plutôt colère, hein, on doit prendre des gants pour te parler. C'est que peut-être qu'il y a quelque chose en soi qui n'est pas encore tout à fait réparé, qui n'est pas encore tout à fait aligné ou lumineux, et peut-être qu'il y aurait besoin là d'être accompagné par un coach. La petite pichenette de la bille quand
0: de la
1: on
0: bille,
1: joue,
0: quand
1: vous voyez.
0: On la lance, oui. Voilà,
1: voilà. La petite pichenette, juste amorcer quelque chose pour pouvoir se sentir un peu mieux. Et puis peut-être la troisième question à se poser aussi, j'en aurais 12 hein, bien sûr, mais où j'en suis dans ma vie. S'auto-poser des questions sur la clarification. Est-ce que je suis à ma place dans mon métier, dans ma vie? Est-ce que je me sens bien? Est-ce que j'ai des beaux projets? Les projets, ça nous met en mouvement.
0: Oui.
1: Voilà, donc, ou est-ce que c'est plutôt stagnant? Est-ce que c'est plutôt lourd? Est-ce que telle ou telle chose ou tel événement dans ma vie m'a tiré vers le bas? Voilà, ce type de questions à s'auto-poser, je dirais, pour pouvoir répondre entre soi et soi honnêtement et de se dire, oula, il y a quand même beaucoup plus de non ou de négatif que de oui, de positif. Peut-être que j'irais bien pousser la porte d'un accompagnement en coaching.
0: Alors, Amina Conchi, on va quand même rappeler du coup le téléphone, que si les personnes ressentent en tout cas ces trois points déjà, qui n'hésitent pas à vous contacter et puis après voir ensemble s'il y a besoin en fait d'un coaching ou pas.
1: Tout à fait, absolument.
0: Donc on rappelle vos coordonnées.
1: Oui, avec plaisir. 07 81 28 10 35 07 81 28 10 35 le site web vivelaliberté.fr Amina Kanji sur LinkedIn et Instagram.
0: Merci beaucoup Amina d'être venue
1: avec plaisir, merci à vous.
0: À Flutter FM et puis à bientôt.
1: À très bientôt, mais vraiment encore merci.
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2: Bonjour à tous. La nuit a été plutôt calme, mais l'incendie qui a démarré vendredi dans le massif du Gros Bessillon a parcouru 1850 hectares et n'est pas maîtrisé actuellement ni fixé. C'est l'avertissement lancé par le porte-parole des sapeurs-pompiers du Var. Aujourd'hui, les soldats du feu ont pu profiter de conditions météo favorables la nuit dernière avec une baisse des températures et une remontée des taux d'humidité. C'est ce qu'ajoute le porte-parole, mais les secours s'attendent à avoir des reprises de feu avec la hausse des températures, la baisse du taux d'humidité et le retour du vent. Comme un air de déjà-vu, Donald Trump a annoncé hier dans la soirée une reprise des négociations avec l'Iran. Aujourd'hui, après avoir menacé Téhéran d'une nouvelle attaque majeure, le président des États-Unis a annoncé samedi y renoncer et a laissé entendre que des progrès avaient été réalisés sur le plan diplomatique. Après deux suicides d'agents des services du Premier ministre en mars et plusieurs tentatives de suicide d'autres agents ces derniers mois, une enquête préliminaire ainsi que des enquêtes internes à Matignon ont été ouvertes. L'article 40 du Code de procédure pénale qui prévoit que tout fonctionnaire qui a connaissance d'un délit ou d'un crime doit en informer le procureur de la République, a été déclenché par un représentant du personnel au mois de juin, puis une plainte a été déposée par une agente pour harcèlement moral et mise en danger de la vie d'autrui. La plainte déposée le 25 juin par une fonctionnaire présentée, Laura, intervient après une tentative de suicide survenue fin avril dans une gare. Selon son avocate, Laura a progressivement été privée de ses missions, écartée des réunions, puis isolée dans un bureau au sous-sol. Plusieurs agents évoquent un contexte d'instabilité liée aux changements successifs de Premier ministre, avec 4 différents en 2 ans, et à la réforme de la fonction publique avec des effectifs qui baissent et la proportion de contractuels qui augmente. C'est le témoignage d'un agent. Forte pluie, vent violent, éclairs et chute de grêle au programme. Après le centre et l'est, ce sont les départements du quart sud-ouest de l'Hexagone qui passent en vigilance orange pour orage. Aujourd'hui, à partir de 16h, les départements concernés par la vigilance orange aux orages sont la Corrèze, la Dordogne, le Lot, le Tarn, le Tarn et Garonne, la Haute-Garonne et l'Ariège. C'est la fin de cette édition. Merci de l'avoir suivi.

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3: Votre rendez-vous concernant la lettre d'information de l'AMLAC et je suis bien sûr en compagnie de Nathalie Dapony, responsable de l'AMLAC, pour nous en parler sur le programme de cet été, les différents événements proposés à l'AMLAC. Bonjour Nathalie.
4: Bonjour Karine, bonjour les auditeurs.
3: Donc des événements prévus pour ce mois d'août, beaucoup de rendez-vous à ne pas manquer.
4: Oui, tout à fait, encore une activité riche à l'AMLAC comme un peu partout dans la ville. On aura au mois d'août, donc l'association Kino Moutarde, donc là c'est la deuxième édition, ça sera la deuxième année que nous les accueillons. Donc le service municipal de l'AMLAC les accompagne, donc on les aura donc sur le site de l'AMLAC du 4 au 8 août, donc pour une semaine de création de courts-métrages. Donc là pareil, ce sont des stagiaires qui s'inscrivent et qui toute la semaine font preuve de créativité et d'inventivité pour créer les plus beaux courts-métrages ou les plus originaux, et c'est toujours assez étonnant d'ailleurs ce qu'ils arrivent à sortir en quelques jours. Et il y aura une restitution gratuite, donc une projection pour le rendu final à l'AMLAC le samedi 8 août à partir de 20h, avec une buvette, un food truck sur place et de quoi en prendre plein les yeux. On terminera la saison estivale avec un stage de théâtre donc, qui sera mené par Eve Peureur de la Compagnie des Sauces. Donc Eve, c'est une comédienne que l'on accompagne depuis quelques mois, donc la ville accompagne sa première création qui s'appelle Orgueilleuse. En parallèle donc de cette création, donc on a accueilli Eve plusieurs fois en résidence cette année dans le cadre de sa création, et là elle propose pour les jeunes âgés de 15 à 25 ans de participer gratuitement à un stage qui aura lieu du 24 au 28 août de 10h à 17h à l'AMLAC, avec possibilité d'apporter un repas tiré du sac pour le midi. Et là c'est à partir d'entretien, donc il y a un atelier technique qui est proposé aussi le 21 juillet à 11h, donc n'hésitez pas à vous rapprocher du bureau d'accueil de l'AMLAC dont je donnerai les coordonnées tout à l'heure pour avoir plus de renseignements. Donc c'est une semaine qui sera consacrée à créer des formes artistiques courtes, que ce soit théâtrale, musicale, mimée ou chantée, individuelle ou en groupe, et puis avec l'idée de restitution dans l'espace public à Clamecy, donc le samedi 29 août. Voilà, donc pour plus de renseignements sur cette proposition de stage, donc vous pouvez appeler le bureau d'accueil de l'AMLAC au 03 86 27 94 96 ou bien nous envoyer un mail tout attaché lamlac.mairieclemcy@orange.fr. Donc j'évoque très rapidement les activités qui sont accueillies, donc comme je l'ai dit plusieurs fois, l'AMLAC a aussi cette vocation de mettre à disposition ses locaux pour plusieurs associations locales et dans le cadre de déploiement d'activités telles que le bridge, le tarot, des cours de langue, des cours de français, vraiment beaucoup d'activités. Pas mal d'entre elles font une petite pause estivale, donc vous pourrez les retrouver à la rentrée, sauf le club de bridge qui lui continuera à jouer donc pendant l'été, les mardis et les jeudis de 14h à 17h. Voilà, pour les autres activités, pareil, n'hésitez pas à venir vous renseigner vers nous, puis nous pourrons vous communiquer les coordonnées de chacun des responsables d'atelier. Voilà, et puis on se retrouvera ensuite à la rentrée de septembre pour de nouvelles aventures. Je précise aussi que le studio de musique donc, qui est mis à disposition gratuitement pour des répétitions et qui est équipé notamment d'une batterie, d'un clavier et d'un système son est aussi disponible. Alors peut-être plutôt sur la période estivale après le 15 août, il y a encore des créneaux disponibles. Voilà, donc la ville de Clamecy au travers de son service municipal culturel est donc ravie d'accompagner toute la dynamique locale.
3: Donc cette lettre d'information de l'AMLAC bien sûr est disponible également en téléphonant ou en...
4: Tout à fait, si vous souhaitez recevoir la lettre d'information de l'AMLAC, alors c'est très simple, soit pareil, vous appelez au bureau d'accueil, donc 03 86 27 94 96, ou bien vous nous envoyez un petit mail en nous demandant de bien vouloir vous intégrer à notre liste de diffusion. Ainsi vous pourrez recevoir donc notre lettre qui est trimestrielle, donc la prochaine elle balayera septembre, octobre, novembre pour tous les prochains événements de la rentrée.
3: Merci Nathalie, donc un beau programme pour cet été en tout cas, beaucoup de festivités encore.
4: On ne va pas s'ennuyer.
3: Voilà, au moins déjà à l'AMLAC, bien sûr, d'autres événements
4: oui, bien sûr,
3: en dehors de l'AMLAC.
4: La ville de Clamecy est très riche en événements et il y a beaucoup d'initiatives. Puis je sais qu'il y a beaucoup de personnes qui passent sur l'antenne de Flotteur FM pour venir parler des événements et de toute la force qu'il y a sur la ville.
3: À très bientôt.
4: À bientôt, Karine, et bel été.
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2: Bonjour à tous. La nuit a été plutôt calme, mais l'incendie qui a démarré vendredi dans le massif du Gros Bessillon a parcouru 1850 hectares. Il n'est pas maîtrisé actuellement ni fixé. C'est l'avertissement lancé par le porte-parole des pompiers du Var. Les soldats du feu ont pu profiter de conditions météo favorables la nuit dernière, avec une baisse des températures, une remontée des taux d'humidité. Mais ils s'attendent à avoir des reprises de feu avec la hausse des températures, la baisse du taux d'humidité et le retour du vent. Forte pluie, vent violent, éclair et chute de grêle au programme. L'Aude, l'Aveyron et le Cantal rejoignent les 7 départements du quart sud-ouest de l'Hexagone déjà placés en vigilance orange aux orages à partir de 16h aujourd'hui. Les autres départements concernés par cette alerte sont la Corrèze, la Dordogne, le Lot, le Tarn et Garonne, la Haute-Garonne et l'Ariège. L'hôpital pédiatrique femmes, mères, enfants à Bron dans la métropole de Lyon alerte sur le nombre d'accidents liés aux trottinettes électriques. Les services d'urgence, de réanimation et de neurologie reçoivent de plus en plus de victimes. Le nombre de traumatismes crâniens en particulier a explosé. Un cas en 2021 contre 25 en 2025. Il concerne surtout des enfants ou des adolescents circulant seuls ou à plusieurs et sans casque. Ces médecins lyonnais publient une étude dans la revue scientifique Neurosurgery. La guerre au Moyen-Orient. Téhéran conteste les propos de Donald Trump. Nous ne négocions pas avec les États-Unis en ce moment. C'est la déclaration du porte-parole du ministère des Affaires étrangères lors d'une conférence de presse aujourd'hui. Hier soir, le président américain Donald Trump a affirmé que les deux pays allaient reprendre les négociations aujourd'hui après avoir menacé Téhéran d'une nouvelle attaque majeure à laquelle Washington a finalement renoncé samedi soir. Donald Trump assure que son pays va tirer un avantage financier de l'opération, mais qu'elle constitue avant tout un geste d'amitié. Les États-Unis et le Japon ont confirmé aujourd'hui être intervenus sur le marché des changes vendredi pour la première fois depuis 1998 afin de soutenir le yen, la monnaie japonaise dont la valeur est tombée au plus bas face au dollar en 4 décennies. C'est la fin de cette édition, merci de l'avoir suivi.

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1: Ave à la Tanaisie et aux alentours, bien sûr. Rendez-vous le 8 août. Venez passer une journée avec les vignerons de Tanaisie. Avec au programme, à 9h, marche des vignerons. Départ du parc Lallier, chaussures de rando et sac à dos pour une marche dans nos jolis paysages viticoles. Ravitaillement, évidemment. À partir de 12h, méchoui, salade de César, cochon ou agneau à la broche, fromage, tarte fine aux pommes et boules de glace, café. Le tarif est de 26€, menu enfant 12€. Un apéritif sera offert et notez que les réservations se prennent auprès de Carole Laguigné avant le 4 août en téléphonant au 03 86 29 84 47. Dans l'après-midi, vers 16h30, marché des vignerons, foire au vin des vignerons de Tanay, dégustation, vente sur place jusqu'à 19h30, marché de produits du terroir locaux, miel, fromage de chèvre, vin de Tanay, charcuterie. Et notez qu'à partir de 20h, ce sera le bal des vignerons pour terminer la soirée. Bal de la confrérie des vignerons Saint-Vincent de Tanay, animé par DJ Chris Bailly. Planche apéritive et crêpes buvette sur place. 12€ la planche. Alors, plus aucune raison de manquer ça. Venez nombreux participer à cette marche des vignerons au méchoui, au marché des produits du terroir locaux et au bal des vignerons. C'est tout au long de la journée du 8 août. Pour plus d'infos, vous pouvez bien sûr aller sur Facebook, confrérie de Saint-Vincent de Tanay. Pétanque des Vaudionnes vous propose toujours des concours de pétanque en doublette ouverts à tous. Et c'est bien sûr à Clamecy, au site de la Tambourinette. Le rendez-vous est donné le 7 août ainsi que le 14 août. Inscription et restauration dès 18h, 5€ par joueur, formule ABC. Alors venez nombreux, le jet du but sera à partir de 19h. C'est donc à Clamecy sur le site de la Tambourinette et c'est bien sûr organisé par Pétanque Vaudionnes. On vous attend nombreux pour ce concours de pétanque proposé notamment donc le 7 août et le 14 août. Du rock blues, ça vous dit, avec Zone 58, c'est à Dornecy. Le rendez-vous est donné le 8 août sur le champ de foire de Dornecy. En effet, Dornecy en fait vous attend nombreux et vous servira entre autres des planches apéritives à partir de 20h. Et vous pourrez bien sûr profiter de ce rock blues qui vous est proposé donc durant la soirée du 8 août sur le champ de foire de Dornecy. Venez nombreux. Les amis du château vous convient à une soirée cheval et musique qui se déroulera samedi 8 août à partir de 17h30 dans le château de Druy-les-Belles-Fontaines. Des danses équestres de Charlotte Grenon et son cheval alterneront avec des moments musicaux pendant lesquels les trompes de chasse feront vibrer les murs du château. Entracte et buvette sur place. Le spectacle se terminera vers 20h. Les personnes qui le souhaitent pourront ensuite se rendre aux soirées gourmandes organisées par le comité des fêtes installé derrière la mairie. Karaoké géant, samedi 8 août à partir de 19h, c'est grande place de la mairie de Châtel-Sansoir. L'entrée est gratuite, vous pouvez bien sûr réserver vos tables en téléphonant au 06 37 35 37 50. Buvette et food truck bien sûr sur place, alors venez nombreux participer à ce karaoké géant. C'est samedi 8 août à partir de 19h, place de la mairie à Châtel-Sansoir. Vide-grenier, c'est à Amazy, dimanche 9 août. Rendez-vous à partir de 6h, emplacement gratuit, buvette et bien sûr restauration sur place avec pain beurré à partir de 10h. Renseignements en téléphonant au 06 65 73 50 26. Alors venez nombreux participer ou faire un petit tour lors du vide-grenier à Amazy, dimanche 9 août, tout au long de la journée. La Transverse, on la retrouve, elle fait son festival jusqu'au 8 août. Vous pouvez retrouver toute la troupe à Clamecy le 1er août, le 2 août à Surchy, le 4 août à Tannay, le 5 août à Cervon et le 7 août à Alignan-Morvan, ainsi que le 8 août à Lormes. Les arts de la rue, c'est avec La Transverse, c'est gratuit. Vous pouvez bien sûr avoir tout le programme sur latransverse.com.
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1: Bonjour à tous, on démarre côté vélo, direction ensuite le football et un scan en fin de flash. Et on démarre côté vélo féminin, intouchable quand le peloton féminin s'avance vers un sprint massif. Le nom de Lorena Vibes sort toujours du chapeau. À 27 ans, la contestable meilleure sprinteuse du monde continue d'écrire sa légende sur le Tour de France Femmes avec deux victoires sur les deux premières étapes de l'édition 2026, samedi et dimanche. Cinq ans après être devenue la première porteuse du maillot jaune de l'ère moderne, Lorena Vibes vit un nouveau départ rêvé. En football, le footballeur Randal Kolo Muani, 27 ans, actuel attaquant du Paris Saint-Germain, va être cédé à la Juventus de Turin. C'est ce qu'a annoncé le PSG hier. Le transfert s'élève à 38 millions d'euros, selon une source proche du club, auquel pourront s'ajouter jusqu'à 12 millions d'euros de bonus. Sur ses réseaux sociaux, le club double champion d'Europe remercie Randal et lui souhaite le meilleur pour la suite de sa carrière. Du tennis, le français Arthur Géa, 127e mondial, a remporté samedi son premier titre ATP en battant en finale à Los Cabos au Mexique. Sur surface dure, le Canadien Denis Shapovalov, 68e mondial, 6-3, 6-4. Il défendait son titre en 1h29. Le tricolore de 21 ans fera son entrée dans le top 100 mondial aujourd'hui au 81e rang. De la natation, il l'a confirmé, Léon Marchand sera bien présent aux championnats d'Europe de natation du 10 au 16 août qui ont débuté samedi au centre aquatique olympique en Seine-Saint-Denis. Mais le Toulousain était contraint à un certain choix. Il s'alignera bien en papillon et en crawl, mais reste incertain pour le 400 mètres 4 nage, sa discipline de prédilection est programmée le premier soir, le lundi 10 août. À cause de la brasse, il n'est pas totalement remis de sa blessure à l'adducteur droit. Et puis, c'est une triste nouvelle pour le monde de l'alpinisme. Une des stars de la discipline, Nirmal Purja, a été retrouvée morte dans une avalanche au Pakistan sur l'un des plus hauts sommets du monde. L'annonce a été faite samedi. C'est la fin de cette édition. Très bonne journée. Ciao, bye.

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2: Bonjour à tous. La nuit a été plutôt calme, mais l'incendie qui a démarré vendredi dans le massif du Gros Bessillon a parcouru 1850 hectares. Il n'est pas maîtrisé actuellement ni fixé. C'est l'avertissement lancé par le porte-parole des pompiers du Var. Les soldats du feu ont pu profiter de conditions météo favorables la nuit dernière, avec une baisse des températures, une remontée des taux d'humidité. Mais ils s'attendent à avoir des reprises de feu avec la hausse des températures, la baisse du taux d'humidité et le retour du vent. 375 personnes dont 142 mineurs ont été interpellés en lien avec les incendies. Sur les 375 personnes interpellées, 36 ont été incarcérées, soit condamnées à de la prison ferme avec mandat de dépôt, soit placées en détention provisoire dans l'attente de leur procès. C'est ce que précise une source proche des enquêtes. Forte pluie, vent violent, éclairs et chute de grêle au programme. L'Aude, l'Aveyron et le Cantal rejoignent les 7 départements du quart sud-ouest de l'Hexagone déjà placés en vigilance orange aux orages à partir de 16h aujourd'hui. Les autres départements concernés par cette alerte sont la Corrèze, la Dordogne, le Lot, le Tarn et Garonne, la Haute-Garonne et l'Ariège. L'hôpital pédiatrique femmes, mères, enfants à Bron, dans la métropole de Lyon, alerte sur le nombre d'accidents liés aux trottinettes électriques. Les services d'urgence, de réanimation et de neurologie reçoivent de plus en plus de victimes. Le nombre de traumatismes crâniens en particulier a explosé. Un cas en 2021 contre 25 en 2025. Il concerne surtout des enfants ou des adolescents seul ou à plusieurs et sans casque. Ces médecins lyonnais publient une étude dans la revue scientifique Neurosurgery. Les sanctions contre les baignades hors zone autorisée et sous drapeau rouge sont renforcées depuis hier, selon un décret publié au journal officiel et qui s'applique sur l'ensemble du territoire français. Ce durcissement est dû à l'augmentation des baignades sauvages, particulièrement lors des épisodes de forte chaleur. Pratiquer une activité de baignade ou une activité nautique dans une zone faisant l'objet d'une interdiction de se baigner est désormais puni de l'amende prévue pour les contraventions de la troisième classe contre une contravention de première classe jusqu'alors. Le montant de cette amende passe de 38 € maximum à 68 €. Elle peut être dressée directement par procès-verbal électronique. Une plainte pour harcèlement moral a été déposée contre plusieurs membres des services du Premier ministre. Une enquête préliminaire a été ouverte et confiée à la brigade de répression de la délinquance à la personne. L'avocate d'un représentant du personnel avait indiqué qu'un signalement pour harcèlement moral et mise en danger d'autrui avait été effectué. Il concernait des faits qui auraient conduit une fonctionnaire à tenter de se suicider. Ce signalement fait état depuis octobre 2025 de 2 suicides et d'une autre tentative de suicide et d'une mort suspecte. Une plainte a été déposée pour harcèlement moral. Le signalement désigne comme principale victime une fonctionnaire du service de la correspondance du Premier ministre et met en cause 4 personnes. Sommes-nous définitivement entrés dans l'ère de la voiture électrique? Il y a une prise de conscience des particuliers sur la nécessité de changer ses habitudes pour la planète. Il y a également une volonté politique de mettre le paquet sur l'électrique et des équipements qui progressent avec les bornes de recharge. Point important, les prix de ces voitures sont aussi devenus abordables. Concernant la prise de conscience, 242 000 voitures électriques neuves ont été vendues en France sur les 6 premiers mois de l'année 2026. Cela représente 28% des ventes, du jamais vu. Même tendance pour l'occasion, 123 000 ventes en 6 mois avec un record absolu en avril. On approchait déjà du total de toute l'année 2025. Au moins 11 personnes ont perdu la vie en essayant de gagner de force Ceuta depuis le Maroc lors de l'afflux inédit de dizaines de milliers de personnes dans l'enclave espagnole en Afrique du Nord. Plus tôt dans la journée, Madrid estimait à 72 le nombre de migrants décédés. Selon l'Espagne, la quasi-totalité des quelques 60 000 personnes ayant franchi illégalement la frontière, surtout des jeunes Marocains, ont depuis été renvoyés au Maroc où les autorités ont mis longtemps à s'exprimer sur ce soudain afflux décrit par le gouvernement autonome de Ceuta comme le pire jamais vu dans l'enclave et dont le bilan humain ne cesse de s'aggraver. C'est la fin de cette édition. Merci de l'avoir suivi.

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bonjour aux éditeurs de Flotteur FM. Je viens vous parler de la routine ayurvédique possible pour le mois d'août. Alors, lorsque le mois d'août arrive, avec la première matinée fraîche d'août, vous sentez que le changement est en train de se produire alors que les jours se raccourcissent de plus en plus. Qu'est-ce qu'on fait avec l'Ayurveda au mois d'août ? Le mois d'août manifeste pleinement l'énergie de Pitta. En effet, le temps chaud et sec va augmenter le feu intérieur du corps. En conséquence, prenez des mesures pour équilibrer cette influence de la nature. Maintenez un régime et une routine rafraîchissante et hydratante. Si l'on prend soin de contrer la sécheresse en août, l'automne sera plus facile à traverser. En renforçant votre corps, vous bénéficierez d'une bonne immunité lorsque la température chutera fin octobre. Pour les personnes kapha, vous allez être au paradis. En effet, le mois d'août est votre période idéale de l'année. Vous êtes revitalisé par la chaleur sèche de cette saison. Votre terrain humide est lourd et au mieux, vous vous sentez léger. Pour les personnes vata, bien que cette saison vous convienne aussi, il faudra cependant faire preuve de prudence. Ce qui compte pour vous, c'est de bien vous hydrater, de nourrir votre peau avec une bonne huile, comme l'huile de coco, olive, argan. Et bien sûr, les pitas seront d'une grande prudence, protégeant et maintenant leur corps en équilibre à ce moment de l'année où les difficultés habituelles seront exacerbées. Aigreur d'estomac, inflammation, bouffée de chaleur et que sais-je encore. Découvrez la routine ayurvédique idéale, le pic de l'été. Routine ayurvédique du mois d'août. Profitez du rythme plus lent pour commencer votre journée en douceur grâce à un automassage à l'huile de coco. Ajoutez-y une goutte de lavande aspic pour apaiser les peaux surchauffées par le soleil. C'est un très bon moyen de lutter contre la sécheresse, de se relaxer et d'avoir une peau éclatante. Un bon sommeil et le repos des vacances préparent votre corps et le renforcent pour l'automne. Essayez de vous coucher vers 22h après un repas léger. Vaporisez de l'eau de rose sur le visage et de l'eau de fleur d'oranger sur les cheveux. Pensez à bien vous hydrater. Fatigue et maux de tête peuvent provenir d'un manque d'eau dans le corps, ce qui s'amplifie avec la transpiration. Pensez aux lassis, aux boissons froides, aux plantes à la façon ice tisane et à l'eau de coco par exemple. Adoptez une attitude de non-compétition. Recherchez la collaboration plutôt que la confrontation. C'est le moment pour découvrir les bienfaits de la méditation et de l'introspection. Alors, comme alimentation au mois d'août, les légumes, ceux au goût sucré, sont les meilleurs, cuits à la vapeur ou à l'eau. Ajoutez un peu d'huile d'olive ou de ghee et un peu de sel. Choisir les salades amères, frisées, roquettes, jeunes pousses, endives, pissenlits, le persil et toutes les fines herbes fraîches. La suggestion de légumes, ça serait artichaut, asperges, brocoli, carottes, choux-fleurs, en raïta, céleri, concombre, courgettes, fenouil, légumes, feuilles, poireaux, haricots verts. Évitez les radis, l'ail, les piments. Si vous mangez des tomates ou des aubergines, cuisez-les avec un peu de curcuma. En ce qui concerne les céréales, les meilleurs sont le riz basmati, l'amarante, le millet et le maïs. Choisissez tous les fruits d'été, de préférence abricots, pêches, melons, papayes, figues, fraîches, baies sucrées, avocats, rhubarbe, pommes douces, oranges, pamplemousses, kiwis. Mélange doux d'épices, coriandre fraîche, fenouil, cardamome, curcuma, cannelle, persil, carvi, safran, feuilles de curry, vanille, basilic frais, menthe, gingembre frais. Enfin, des petites recettes pour vous. Alors, un smoothie pêche romarin. Vous prenez une pêche, une infusion de romarin, une cuillerée à café de sirop d'érable, un petit morceau de gingembre, une cuillère à soupe de citron pressé. Vous coupez la pêche en petits morceaux, vous mettez le reste des ingrédients dans un mélangeur jusqu'à consistance lisse et vous servez frais. Vous pouvez aussi vous faire une crème de riz à la poire, une cuillère à soupe de farine précuite de riz, une tasse de lait d'amande, faire préchauffer avec un peu de poudre de cardamome, une demi-cuillère à
café d'eau de rose, une poire coupée en morceaux, la rajouter au mélange, délayer la farine de riz dans le lait d'amande, faire chauffer avec la cardamome 1 à 2 minutes, laisser reposer après avoir ajouté l'eau de rose, ajouter la poire au mélange. Les petits conseils sur la routine ayurvédique du mois d'août vous aideront à passer un très bel été. 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Un bel été à vous.

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2: Bonjour à tous. La nuit a été plutôt calme, mais l'incendie qui a démarré vendredi dans le massif du Gros Bessillon a parcouru 1850 hectares. Il n'est pas maîtrisé actuellement ni fixé. C'est l'avertissement lancé par le porte-parole des pompiers du Var. Les soldats du feu ont pu profiter de conditions météo favorables la nuit dernière, avec une baisse des températures, une remontée des taux d'humidité. Mais ils s'attendent à avoir des reprises de feu avec la hausse des températures, la baisse du taux d'humidité et le retour du vent. 375 personnes dont 142 mineurs ont été interpellés en lien avec les incendies. Sur les 375 personnes interpellées, 36 ont été incarcérées, soit condamnées à de la prison ferme avec mandat de dépôt, soit placées en détention provisoire dans l'attente de leur procès. C'est ce que précise une source proche des enquêtes. Forte pluie, vent violent, éclairs et chute de grêle au programme. L'Aude, l'Aveyron et le Cantal rejoignent les 7 départements du quart sud-ouest de l'Hexagone déjà placés en vigilance orange aux orages à partir de 16h aujourd'hui. Les autres départements concernés par cette alerte sont la Corrèze, la Dordogne, le Lot, le Tarn, le Tarn-et-Garonne, la Haute-Garonne et l'Ariège. Au moins 11 personnes ont perdu la vie en essayant de gagner de force Ceuta depuis le Maroc lors de l'afflux inédit de dizaines de milliers de personnes dans l'enclave espagnole en Afrique du Nord. Plus tôt dans la journée, Madrid estimait à 72 le nombre de migrants décédés. Selon l'Espagne, la quasi-totalité des quelques 60 000 personnes ayant franchi illégalement la frontière, surtout des jeunes Marocains, ont depuis été renvoyés au Maroc où les autorités ont mis longtemps à s'exprimer sur ce soudain afflux décrit par le gouvernement autonome de Ceuta comme le pire jamais vu dans l'enclave et dont le bilan humain ne cesse de s'aggraver. Donald Trump assure que son pays va tirer un avantage financier de l'opération, mais qu'elle constitue avant tout un geste d'amitié. Les États-Unis et le Japon ont confirmé aujourd'hui être intervenus sur le marché des changes vendredi pour la première fois depuis 1998 afin de soutenir le yen, la monnaie japonaise dont la valeur est tombée au plus bas face au dollar en 4 décennies. C'est la fin de cette édition. Merci de l'avoir suivi.
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1: Bonjour à tous. Le miel présente de nombreux bienfaits pour la santé. Encore faut-il bien le sélectionner, car dans les différents points de vente, tous les produits ne se valent pas. Sur une tartine ou dans du fromage blanc, le miel peut être consommé de multiples façons. Mais devant les nombreux critères de choix, goût, texture, pas toujours facile de faire la bonne sélection. La première chose à faire avant d'acheter un miel est de vérifier sa provenance sur l'étiquette. Lorsque le miel est un mélange provenant de plusieurs pays, l'indication peut se présenter des façons suivantes. Mélange de miel de l'Union européenne, mélange de miel non originaire de l'Union européenne, mélange de miel originaire et non originaire de l'Union européenne. Avec cela, on est bien avancé. Il faut savoir, comme le rappelle l'Association nationale de consommateurs, CLCV, que sur les 40 000 tonnes de miel consommées chaque année en France, environ 60% sont importées, principalement d'Espagne, de Chine, d'Ukraine et d'Argentine, avec dans certains cas des fraudes à la clé. Il n'est alors pas rare de tomber sur des produits de médiocre qualité au goût standard, voire parfois de faux miel, dilué avec de l'eau ou coupé avec du sirop de glucose. Pour ne pas commettre d'erreur, privilégiez un miel affichant une origine précise et favorisez les points de vente fiables qui vous offrent une meilleure traçabilité. Autre critère de sélection, le goût. Le miel peut se montrer subtil ou bien plus puissant. Plus il est clair, comme le miel d'acacia par exemple, plus il est léger. C'est peut-être par là qu'il faut commencer pour faire découvrir ce produit de la ruche aux enfants. Plus sa teinte ira vers les foncés, plus sa saveur sera prononcée. C'est le cas du miel de châtaignier par exemple.
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3: Bonjour à tous. Nouvelle étape dans l'affaire Jean Humbert. Le chef étoilé est entendu par les enquêteurs depuis ce matin dans une enquête pour violence conjugale. Les investigations font suite à plusieurs plaintes déposées par d'anciennes compagnes, dont Alexandra Rosenfeld. Depuis avril, Jean Humbert a quitté ses fonctions au Plaza Athénée en raison de ses accusations. Aucune mise en examen n'a été annoncée à ce stade. La crise migratoire entre le Maroc et l'Espagne prend une tournure diplomatique, elle. Après l'arrivée massive de migrants à Ceuta, Rabat fait état de 11 morts contre au moins 72 selon les autorités espagnoles. Le Maroc attribue cette vague à des rumeurs diffusées sur les réseaux sociaux, tandis que plusieurs observateurs y voient aussi un nouvel épisode de tension entre les deux pays. Les ministres européens de l'Intérieur doivent en tout cas se réunir demain matin pour parler de ce dossier. Un nouvel épisode dans le dossier Xenia Fedorova maintenant. L'ancienne responsable de RT France, une chaîne financée par l'État russe, est actuellement hors de France et refuse d'y revenir tant que son arrêté d'expulsion ne sera pas levé. Son avocat assure qu'elle souhaite faire annuler cette mesure. La justice administrative a toutefois rejeté ce lundi son recours en référé, estimant qu'elle n'avait pas démontré une situation d'extrême urgence. Du côté des terrains de football, Gianni Infantino continue de perdre des soutiens malgré le retrait de son projet de vente de part de la Coupe du Monde. Ce lundi, The Telegraph avance que la fédération anglaise allait retirer son soutien à la réélection du président de la FIFA à la tête de l'instance. Attention, le temps reste très contrasté ce lundi en France. Alors qu'une partie du pays subit encore une forte chaleur, les orages gagnent du terrain eux aussi. 12 départements sont placés en vigilance orange avec un risque de grêle, de vent violent et de pluies intenses pouvant dépasser les 50 mm en quelques heures. La vigilance orange canicule, elle, concerne toujours une vingtaine de départements de la moitié est de l'Hexagone. Et puis massive attaque dénonce son traitement par les autorités de Singapour. Après un concert où le groupe a affiché un drapeau palestinien, les deux musiciens ont été interrogés puis interdits de revenir dans le pays, ont-ils expliqué. Singapour leur reproche un soutien public à une cause politique, une pratique interdite sans autorisation. Le groupe assure ne pas avoir imaginé qu'un tel geste puisse entraîner de telles sanctions.
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1: Bonjour Johanna.
2: Bonjour Karine.
1: Alors coup de projecteur sur les visites nocturnes de la ville de Clamecy, une belle occasion de découvrir la ville sous un autre regard alors qu'elle se métamorphose peu à peu à la tombée de la nuit.
2: Effectivement, mais attention, seulement 5 dates s'offrent à vous. Et pour profiter de cette expérience nocturne aussi insolite qu'envoûtante. Nous profiterons donc des rues pittoresques de la Cité des Flotteurs au coucher du soleil, loin de l'effervescence de la journée, pour une balade à la fois poétique et historique. À mesure que la lumière décline, Clamecy se transforme. Les éclairages soulignent les détails architecturaux, jouent avec les ombres et offrent une nouvelle lecture de la ville. Une façon originale de redécouvrir son patrimoine qui dévoile alors toute une autre facette.
1: Alors que pourront découvrir les visiteurs tout au long de cette balade nocturne ?
2: Beaucoup d'endroits métamorphosés par les jeux de lumière. Bon, je ne vais pas tout dévoiler bien sûr, mais puisque le départ se fait devant la mairie, nous commencerons notre parcours par la collégiale Saint-Martin. Dès les premiers instants de cette visite, les éclairages vont révéler autrement les volumes, les détails architecturaux et l'atmosphère des lieux, offrant un regard inédit sur le patrimoine clamecicois. En fait, si vous voulez, l'éclairage artificiel transforme notre regard. Il a tendance à sculpter les volumes, souligner les reliefs et mettre en valeur des détails que l'on ne remarque pas toujours en journée. Les sculptures, les gargouilles ou encore les délicats décors de la façade, semblables à de la dentelle de pierre, prennent alors une toute autre dimension. C'est une façon assez originale de redécouvrir un monument pourtant bien connu.
1: Mais du coup, cette dentelle de pierre paraît plus fine, plus précieuse ?
2: Oui, sans doute parce que le regard n'est plus attiré par ce qui l'entoure. Les bâtiments voisins s'effacent peu à peu dans la pénombre, ce qui renforce alors la présence du monument. La lumière agit un peu comme un projecteur au théâtre. Elle guide notre regard, met certains éléments en valeur et leur donne le premier rôle. Nous découvrirons également l'histoire de cette collégiale, de sa tour, de son maître tailleur Pierre Cuvet et de ses différentes campagnes de restauration. Il faut dire tout de même que l'édifice possède un statut particulier. Sa construction s'est déroulée en plusieurs étapes de la fin du XIIe au XVIe siècle, soit près de 350 ans.
1: 350 ans, c'est long tout de même. Comment expliquer une construction aussi longue ?
2: Alors en fait, ce rythme de construction s'explique par un financement reposant uniquement sur les habitants, mais également par les aléas du temps, les guerres, les épidémies et la pénurie de main-d'œuvre. D'ailleurs, pour la petite histoire, la tour possède des niches dans les angles. Mais à votre avis, que pouvait-elle bien abriter autrefois ?
1: Je sais pas, peut-être des statues, non ?
2: Et non.
1: Non, bon.
2: Elles devaient en accueillir à l'origine, mais par manque de moyens, elles sont restées vides.
1: Dommage. Alors ensuite, quel autre lieu secret pourrons-nous découvrir ?
2: Nous poursuivrons cette visite par les quais. Tout d'abord, le quai des Moulins de la ville, un lieu emblématique qui rappelle à la fois l'époque des moulins et l'histoire médiévale de la cité. Et ensuite, direction le quai des Îles pour aborder l'histoire du Beuvron, un cours d'eau parfois imprévisible, et celle du flottage, qui ne s'est pas limitée qu'à Lyon. Surnommée affectueusement par Romain Rolland la petite Venise nivernaise, Clamecy doit beaucoup à l'eau, avec ses moulins et ses lavoirs qui jalonnent les biais du Beuvron. L'eau, en fait, même dans le silence de la nuit, conserve la mémoire du passé clamecicois. L'éclairage vient alors juste révéler ces vieilles pierres, souligner les ponts et estomper en partie la modernité.
1: C'est assez poétique tout ça. Et pour rejoindre du coup la mairie, vous passez sans doute par l'incontournable rue de la Monnaie.
2: Absolument. Au-delà de sa riche histoire, cette rue laisse apparaître un détail que l'on voit peu en journée, c'est le vitrail du musée Clamecy. Ce vitrail au dessin fluide rappelle l'eau, ce qui tombe à pic car il se trouve dans la la salle sur le flottage du bois. Un détail qui, en journée, peut facilement se fondre dans l'ensemble, voire n'être visible que depuis l'intérieur du musée. Il crée donc ainsi un lien direct entre l'histoire de la rivière et l'espace public. C'est un peu un exemple parfait de la manière dont la nuit peut transformer notre regard. Elle donne à ces éléments une présence qu'ils n'ont pas forcément en plein jour.
1: En fait, c'est une révélation grâce à la nuit.
2: Oui, au-delà de la beauté, l'essentiel de cette expérience nocturne, c'est cet éclairage qui décide de ce qu'il met en scène. Rendez-vous très bientôt pour une nouvelle chronique.
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1: Vigne Maison, vendredi 7 et samedi 8 août, à Clemcy, 34 et 36 route d'Auxerre. Diverses choses à vendre, notamment du petit mobilier, des bijoux, vêtements drap, petits bibelots. Le rendez-vous est donné donc les 7 et 8 août, de 9h à 19h. Vous pouvez y avoir un peu plus de précision en téléphonant au 03 86 27 24 48.
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2: Bonjour à tous. Il avait quitté ses fonctions au Plaza Athénée en avril. Le chef cuisinier Jean Humbert a été placé en garde à vue ce lundi à Paris dans une enquête pour violence conjugale. Il est visé par au moins 3 plaintes déposées par d'anciennes compagnes, dont l'ex-Miss France Alexandra Rosenfeld ainsi que l'ancienne actrice Lila Salé. Le chef qui conteste ces accusations affirme répondre à toutes les questions des enquêteurs et avoir apporté des éléments pour défendre sa version des faits. Après 2 suicides d'agents des services du Premier ministre en mars et plusieurs tentatives de suicide ces derniers mois, une enquête préliminaire et plusieurs enquêtes internes ont-elles été ouvertes à Matignon. Une fonctionnaire a également déposé plainte pour harcèlement moral et mise en danger de la vie d'autrui après une tentative de suicide en avril. Les services du Premier ministre assurent que la prévention des risques psychosociaux est une priorité pourtant. L'opposant russe Boris Nadejdine a quitté la Russie, lui. Dans une vidéo publiée sur Telegram, on le voit à Paris, devant la Tour Eiffel, où il déclare être vivant et en liberté, mais plus dans son pays. Âgé de 63 ans, il avait renoncé aux législatives de septembre après une condamnation pour extrémisme. Récemment désigné agent de l'étranger par les autorités russes, il était l'une des dernières figures de l'opposition encore présente en Russie. Elle, justement, est accusée de propager la propagande russe dans les médias français. La chroniqueuse Xenia Fedorova ne compte pas rentrer en France dans l'immédiat. Selon son avocat, elle était en effet déjà à l'étranger lorsqu'elle a appris la semaine dernière les mesures prises à son encontre. L'ancienne présidente de RT France est en effet ciblée par un arrêté d'expulsion et un gel de ses avoirs. Elle entend contester en tout cas ses décisions alors que le tribunal administratif de Paris a rejeté ce lundi son premier recours en urgence. Pas tout à fait encore déclaré, mais presque lui. Xavier Bertrand a fait un pas de plus vers une candidature à la présidentielle. Quand je me déclarerai, ce sera en candidat indépendant. Je l'assume. Voilà ce qu'a déclaré dans une interview au Figaro l'ancien ministre et actuel président de la région Hauts-de-France. Un nouveau rendez-vous judiciaire attend Jean-Vincent Placé maintenant. L'ancien secrétaire d'État écologiste sera jugé le 29 octobre devant le tribunal correctionnel de Paris pour des faits d'agression sexuelle et de harcèlement sexuel sur 2 femmes. Déjà condamné en 2021 pour harcèlement sexuel sur une gendarme, il conteste les faits qui lui sont reprochés dans cette nouvelle affaire. Ce lundi, le bilan humain du drame migratoire à Ceuta reste très flou, lui. Le Maroc annonce en effet avoir officiellement fait état de 11 morts après l'afflux de dizaines de milliers de migrants dans l'enclave espagnole. Mais l'Espagne évoque au moins 72 décès, tandis que des ONG marocaines parlent de près de 130 victimes et réclament une enquête indépendante. Madrid affirme avoir déjà renvoyé en tout cas vers le Maroc la quasi-totalité des personnes entrées illégalement. Le groupe britannique Massive Attack affirme lui avoir vécu une expérience surréaliste à Singapour. Ses membres disent en effet avoir été interrogés par la police, leur passeport temporairement confisqué puis interdit de séjour après avoir brandi un drapeau palestinien et scandé Free Palestine lors d'un concert. Les autorités singapouriennes estiment que le groupe a enfreint ici les règles encadrant l'affichage de symboles politiques et de drapeaux étrangers. Randal Kolo Muani, lui, quitte définitivement le PSG. L'attaquant français de 27 ans est transféré à la Juventus pour 38 millions d'euros avec jusqu'à 12 millions de bonus possibles. Arrivé à Paris en 2023 pour plus de 90 millions d'euros en provenance de Francfort, il n'aura finalement disputé que 54 matchs sous le maillot parisien pour 11 buts. Après des prêts à Turin puis à Tottenham, il retrouve donc la Juventus de manière permanente. Plus de peur que de mal ici, Sébastien Ogier et son copilote Julien Ingrassia vont mieux après leur violent accident au rallye de Finlande ce week-end. Les deux Français qui étaient en tête de l'épreuve ont en effet quitté la route samedi lors de la 17e spéciale. Ils sont parvenus à sortir seuls de leur voiture avant d'être hospitalisés pour des examens. Rentrés chez eux hier, et ils ont rassuré sur leur état de santé. Mais cet abandon va toutefois compromettre les chances d'Ogier de décrocher un 10e titre mondial. Selon ce qu'il a dit en tout cas ce lundi, c'est définitivement impossible désormais. Et puis Ariana Grande fait une pause. La chanteuse américaine renonce à jouer dans la comédie musicale Sunday in the Park with George, prévue en 2027 à Londres. Son entourage est explique qu'elle souhaite prendre du recul après la fin de sa tournée mondiale début septembre afin de se reposer loin de la vie publique. Cette annonce intervient alors que son état de santé suscite de nombreuses inquiétudes sur les réseaux sociaux. Les producteurs du spectacle, eux, disent soutenir pleinement sa décision.

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3: Bonjour et bienvenue sur l'antenne de Flutter FM pour un nouveau numéro de Au cœur des villages, parce que les villages, ça compte pour beaucoup dans nos zones rurales. Notre invité d'aujourd'hui, maire de Coulanges-sur-Yonne, qui est assez dynamique, Marcel Chevillon, bonjour.
4: Bonjour, bonjour à tous.
3: Merci d'être venu au micro de Flutter FM, parce que vous étiez déjà venu il y a 3-4 ans, ça, pour parler de Coulanges.
4: Ah, je suis venu l'an dernier aussi, mois de mars, pour la situation sur l'EHPAD.
3: Ah ben, pour l'EHPAD, oui,
4: où j'avais appelé à la manifestation du 8 mars. Donc, c'était déjà il y a presque un an et demi, un an, 15 mois.
3: Donc,
4: quoi. Voilà.
3: Donc tout évolue.
4: Oui.
3: Des fois, penser vite ou trop, selon. Voilà.
4: On en parlera peut-être après. Voilà.
3: Pour cette émission, je suis toujours assisté évidemment de Karine aux manettes.
5: Et
3: bonjour Karine. Alors Marcel Chevillon, il y a de l'évolution à Coulanges, parce que depuis que vous étiez venu, je ne parle pas de l'an dernier, parce qu'on va en parler après pour l'EHPAD, mais enfin, pour présenter la commune, vous aviez des projets à l'époque, et des projets qui sont réalisés maintenant.
4: Alors effectivement, la plus grosse partie des travaux a été réalisée et inaugurée, même début juillet, c'est la rue du Pont, la rue principale de la commune, le quai des Flotteurs et la place Saint-Nicolas, et puis la giration RN151 rue d'Auxerre. Et puis nous avons également inauguré en juillet la place Sainte-Anne, qui n'avait pas pu être inaugurée en raison de la dissolution en 2024. Donc effectivement, le centre-bourg a été largement réaménagé avec des imperméabilisations et puis plantation de vivaces afin de s'adapter au changement climatique.
3: C'est pas innocent, puis ça favorise aussi quand même la circulation, aussi bien piétonne que cycliste qu'automobile, quoi, je veux dire.
4: Oui, tout à fait.
3: Parce que cette 151, c'est un peu une épine dans le pied des communes traversées.
4: Ah oui,
3: quelque part.
4: Parce qu'il y a beaucoup de circulation. Et c'est pour ça que dans le centre-bourg, on a voulu apaiser et favoriser la circulation, à la fois pour les cyclistes, les piétons, mais également les voitures. La rue du Pont est maintenant en sens unique, dans le sens de la descente. Et il y a la possibilité de mieux circuler dans cette rue qui était, avant les travaux, largement encombrée.
3: Et donc les piétons s'en trouvent fort.
4: Oui, parce qu'il n'y a plus de trottoir et plus de caniveaux, tout est au même niveau. Et
3: la perspective sur
4: bien sûr, la perspective sur le pont Saint-Nicolas et sur la mairie, et puis la perspective aussi sur la statue de la comtesse Mao, qui a été inaugurée aussi début juillet. Magnifique œuvre de Yves Varanguin, Marie-Lucie Trinquant et Jean-Michel Doy, qui rendent hommage à cette grande dame du Moyen-Âge, qui a beaucoup fait à son époque pour la commune. Donc oui, effectivement, je vous invite à venir voir le résultat. C'est tout le cœur de la commune qui a été revu. On a également installé des bancs dans la rue du Pont, sur le quai des Flotteurs, la possibilité aussi de pique-niquer, la possibilité de laisser son vélo. C'est l'ensemble qui a été revu. Le pont a été repeint, pour faire de cet endroit un endroit où s'arrêter, passer un moment et puis monter dans le bourg, puisqu'on est sur la véloroute, donc nous avons pas mal de passages.
3: Mais puis peut-être qu'à l'avenir, vous avez envisagé le côté est, je ne sais plus, c'est la route de. Je ne sais plus, de Surgi, je
4: peux dire. Alors, il y a la rue du Moulin, il y a beaucoup de choses en projet.
3: Si c'est déjà fait, ça peut être une piste pour les travaux futurs.
4: Au début de mon premier mandat, en 2020, on a lancé ce qu'on appelle une étude générale d'aménagement. On a mandaté un cabinet qui a réfléchi à l'aménagement global de la commune, de façon à ce que les projets ne soient pas juxtaposés, mais coordonnés entre eux. Et dans cette étude générale d'aménagement, il y a effectivement plein de projets, dont la rue du Moulin, dont la rue d'Auxerre, dont la place de l'Église. Il y a beaucoup de projets, mais tous ces projets, ça coûte cher.
3: Il faut
4: des financements, il faut des subventions. Et comme vous le savez, les subventions en ce moment, c'est très compliqué à obtenir.
3: Mais donc, la place de la mairie avait été refaite il y a 15 années, je crois.
4: Voilà, la place de la mairie, c'était avant que je sois élu.
3: Soyez là,
4: au début des années 2010.
3: Ouais. C'était une amorce un peu de
4: tout à fait.
3: Réaménagement.
4: Oui, avec la fontaine du Flotteur, de Yves Varanguin, Marie-Lucie Trinquant et Jean-Michel Doy, déjà. Ils avaient œuvré pour cette fontaine en hommage au flottage du bois. Donc, oui, tout ça vient en cohérence
3: C'était les prémices.
4: Oui, tout à fait. Et voilà, aujourd'hui, bien cette rue du pont. Alors pour l'instant, les plantes et les arbres, les arbustes et les vivaces ne sont pas encore plantés. Elles le seront. Au mois de novembre, décembre. Voilà. Et c'est seulement l'année prochaine, il faut le temps que ça pousse. L'année prochaine, nous aurons vraiment une image globale de ce que sera, de ce que ça pourra donner. Mais nous sommes déjà satisfaits du résultat, puisque cette végétalisation va donner un côté plus attractif à la rue du Pont, au Quai des Flotteurs, à la place Saint-Nicolas, comme la place Sainte-Anne, qui elle a déjà 2 ans, qui a beaucoup pris en volume. Bon, les arbres poussent doucement, mais les plantes, elles, se sont beaucoup développées. Et la place Sainte-Anne, là encore, je vous invite à venir la voir, mérite qu'on s'y arrête.
3: Et il y a donc cette statue que vous en parliez tout à l'heure, là, de point nodal historique.
4: Oui, lorsqu'on a lancé la réflexion autour des projets d'aménagement, le conseil municipal souhaitait qu'il y ait une œuvre d'art. Voilà, parce que finalement, l'art a aussi sa place dans nos communes rurales. L'art n'est pas réservé qu'aux grandes villes. Et on voulait une œuvre d'art, et donc on a réfléchi tous ensemble quel personnage on pouvait choisir. Et puis, assez vite, la comtesse Mao s'est imposée, parce qu'elle est morte à Coulanges-sur-Yonne, dans le château dont il reste une tour, pas très loin. Et donc, finalement, j'ai envie de dire, la comtesse Mao revient à Coulanges, parce qu'elle est morte à Coulanges, mais elle n'est pas enterrée à Coulanges. Elle revient à Coulanges. Alors juste, là, je ne vais pas trop détailler, parce que ce n'est pas un cours d'histoire, mais...
3: On pourra toujours y revenir.
4: Voilà, on pourra y revenir, parce que c'est vraiment un personnage d'avant-garde, avec une grande modernité. Au XIIIe siècle, dans un siècle fait pour et par les hommes, elle gère, elle gouverne ses domaines, elle accorde des chartes de franchise, elle affranchit, elle organise une justice locale, plus humaine, et surtout, elle comprend que l'autorité, ce n'est pas écraser le peuple, l'autorité, c'est de l'élever, c'est de lui permettre de se développer, de travailler. Et donc, elle régule aussi les impôts, elle les écrit, alors qu'avant, c'était la loi du plus fort. Ce personnage, attachant, je pense qu'on peut dire, trouve sa place dans ces nouveaux aménagements, dans le prolongement du pont et dans le prolongement de la rue du pont, à l'angle du Quai des Flotteurs. Nous sommes un village d'histoire. Il y a la rue de la comtesse Mao, il y a le château de la comtesse Mao, il y a le Quai des Flotteurs. Ça aussi, l'histoire, elle est inscrite dans le nom des rues, des places, des quais.
3: C'est vrai que les Vaudiennes sont quand même chargées d'histoire.
4: Bien sûr. Bah, le flottage du bois.
3: Le Corbillier à Clamcy, à Coulanges, évidemment.
4: Voilà, le flottage du bois sur la statue. Ce qui est intéressant, c'est que la statue est composée de 2 parties. Vous avez la statue, la partie haute et la partie basse. Et la partie basse, c'est Jean-Michel Doye et Marie-Lucie Trinquant qui s'en sont occupés. On a voulu avoir des scène de la vie rurale, de la vie quotidienne. Il y a la culture de la terre, il y a le travail de la rivière, il y a le flottage du bois, il y a l'élevage. Et tout ça, c'est raconté à la base de la statue. C'est une statue qui a une vertu pédagogique. Il ne s'agit pas de mettre une statue sans qu'on sache ni pourquoi elle est là, ni qui c'est. Vous verrez, à la base de la statue, il y a une de ses chartes, un passage d'une de ses chartes qui est reproduit. Vous avez son sceau, où elle est représentée en Amazone avec le faucon. Et puis, on a sa date de naissance et son nom, comtesse Mao, comtesse de Nevers, de Tonnerre et d'Auxerre. Voilà, donc c'était aussi ça notre volonté, c'était de mettre une œuvre d'art, quelque chose d'unique, parce que vous ne la trouverez pas ailleurs, pour que les passants, les touristes, coulangeois s'arrêtent et réfléchissent au message et à l'héritage de Mao de Courtenay.
3: Mais ce qu'il faut dire aussi, c'est que les concepteurs de cette statue sont de Coulanges.
4: Ah, totalement. Alors, pas Yves Varanga, mais il n'est pas, non, bon, il est enfin, pas très loin.
3: C'est comme si maintenant.
4: Il est de Mailly-la-Ville. Et en plus, ce qui était intéressant, c'est qu'ils ont travaillé déjà tous les trois à Coulanges autour de la fontaine du flotteur, et donc ça paraissait logique, normal, évident qu'ils puissent retravailler ensemble à Coulanges autour d'un autre projet qui est donc la comtesse Mao. Et tout de suite, ce projet leur a plu.
3: Et on s'achemine vers un triptyque parce qu'il y aura peut-être une troisième réalisation plus tard.
4: Voilà, ce ne sont pas les idées qui manquent, le temps, les financements, mais les idées, elles sont toujours là. Venez la voir, elle ne va pas bouger, elle est là pour longtemps. Venez découvrir notre village, venez voir la fontaine du flotteur, venez découvrir notre commune. Les aménagements, et puis peut-être que...
3: Venez découvrir Coulanges.
4: Mais oui, venez découvrir Coulanges. Voilà,
3: y compris l'église
4: Saint-Joseph, Notre-Dame.
3: Qui mérite la visite.
4: Oui.
3: Là, je ne suis pas pardonné parce que
4: j'irai même plus loin. J'irais venir voir Coulanges, évidemment, mais venez voir tous nos villages, parce que nous sommes un pays d'histoire, la France, mais également nos villages sont des villages d'histoire. Et dans tous les villages, il y a une histoire. Parfois, il faut un petit peu la chercher, mais parfois, elle est là, sous nos yeux, et on ne la voit pas forcément. Alors, ce qu'il faut dire aussi, si vous me permettez, c'est que ces travaux ont été réalisés grâce à des financements. On est sur des sommes de plusieurs centaines de milliers d'euros. Donc on est sur de très gros investissements sans augmentation d'impôts. Je le dis toujours parce que parfois il y a des inquiétudes, mais là il n'y a pas d'augmentation d'impôts. Là il faut souligner quand même le fort soutien de la région Bourgogne-Franche-Comté, aussi bien pour la place Sainte-Anne, 80% de subvention, que pour,
3: c'est le maximum,
4: pour la rue du Pont. Oui, tout à fait. 80% c'est le maximum.
3: Bien,
4: Là il y a quand même le conseil départemental qui nous a aidés, la préfecture de Lyon. Voilà, on a eu quand même le FEDER, j'oubliais. liée, voilà, l'Union européenne, hein, vous savez, c'est l'Union européenne
3: qu'on critique. Le FEDER a favorisé beaucoup de projets,
4: non? Oui, parce que le FEDER ici intervient dans le cadre des mobilités douces, hein, on est sur la véloroute. Vous voyez, c'est l'Union européenne qu'on critique, mais voilà, quand il y a des financements, on est bien content de les avoir.
3: Non, il n'y a pas de mauvais côté quand même.
4: Non, la preuve. C'est pas l'endroit ici, mais ce que je veux dire par là, c'est qu'un tel projet nécessite la mutualisation des financements. Ça n'est pas possible d'avoir un seul financement. Et on a la chance d'avoir des partenaires, je pense au CAUE 89, sont des gens qui viennent nous aider. Et puis, on a aussi des entreprises. Ça, on ne le dit pas assez, mais nos entreprises, avec leurs salariés, sont des atouts pour notre territoire. Alors, je ne vais pas faire de la publicité, mais c'est la Colas d'Apoigny, c'est Paysages et Environnement de Chemilly-sur-Yonne, c'est Safège de Nevers. Bien sûr, j'aurais dû commencer par là, Rocher Rouge, qui est notre cabinet paysagiste d'Auxerre, Hélène Guimato. Ce sont tous ces gens, c'est le travail, c'est un long travail.
3: C'est un travail d'équipe, en fait.
4: Ah ben oui, qui s'étale sur plusieurs années, puisque je ne vais pas tout faire la chronologie, mais il a fallu commencer par la canalisation d'eau. Donc là, c'est la Fédération d'eau puisée Forterre qui est intervenue pour rénover la canalisation. Après, c'est la communauté de communes Onivernais-Vagnonne qui est intervenue pour rénover l'assainissement. Et nous qui sommes passés en troisième. Donc vous voyez, tout ça, ça a besoin d'être.
3: Oui, mais c'est des travaux indispensables.
4: Ah bah oui, bah oui.
3: Les réseaux secs ou humides, mais il faut absolument que ce soit fait en premier.
4: Vous faites
3: ça
4: pas
3: tombe sous le sens.
4: Faites pas le dessus sans faire le dessous.
3: Voilà. Hein.
4: Tout ça, ça a besoin de coordination, voilà. Ça a besoin de lourds investissements. Et effectivement, c'est cette coordination de tous ces partenaires qui explique aussi le succès de l'opération.
3: Puis l'intérêt aussi dans les centres-bourgs comme le vôtre, c'est d'enterrer tous ces réseaux aériens.
4: Oui, alors la rue du Pont, on n'était pas enterré, enfin, on était sous les toits, mais bon, il n'y a plus de réseau.
3: Oui, c'est ça, il n'y a plus de trucs parasites, entre guillemets.
4: C'est ça, hein, ouais, c'est ça. Et puis on est parti pour plusieurs dizaines d'années, puisque les réseaux sont enterrés, et surtout ils sont rénovés aux normes, avec infiltration des eaux de pluie, avec des noues.
3: C'est pas imperméable, c'est ça qu'il faut bien souligner, parce
4: c'est
3: que
4: c'est ça.
3: Parle,
4: oui,
3: c'est
4: oui.
3: Un petit peu à la mode, vous me direz, mais enfin bon, bah, on parle beaucoup
4: de. L'objectif, c'est d'éviter que ces eaux de pluie, elles terminent dans les stations d'épuration, voilà. Et que ces stations, elles tournent trop pleines. L'objectif, c'est qu'on manque d'eau et que cette eau de pluie, eh bien, elle s'infiltre dans la terre.
3: Autant que.
4: D'où ces noues. Maintenant, il y en a trois à Coulanges-sur-Yonne, deux place Sainte-Anne et une, presque deux, une plus petite, quai des Flotteurs. L'eau de ces places, le quai des Flotteurs et la place Sainte-Anne, l'eau est récupérée et s'infiltre naturellement dans la terre.
3: Mmh. Voilà. On peut même la récupérer pour arroser les espaces verts, pourquoi pas?
4: Ah, les espaces verts, avec le choix des vivaces, on a moins besoin d'eau. Nous, à Coulanges, on se sert déjà de l'eau de pluie pour arroser.
3: Non, mais ça, c'est important.
4: Oui, on a une énorme cuve enterrée.
3: Alors, donc, tout ça, c'est au profit des habitants.
4: Oui.
3: Parce que Coulanges est quand même assez dynamique. Il y a encore des commerces.
4: C'est gentil.
3: Il y a encore. Non, mais sans rigoler.
4: Oui.
3: Il y a encore des commerces.
4: Ben, oui.
3: Je rigole jamais, vous savez bien.
4: Non.
3: Il y a encore des commerces. Il y a une vie associative assez active. Donc,
4: on a le club de rugby. Oui, le club de rugby. Le club de rugby qui a été créé.
3: J'oubliais l'Ovalie, excusez-moi.
4: Et voilà. Et effectivement, voilà, on a un tissu associatif dense avec des bénévoles qui s'engagent pour faire vivre.
3: Qui se carcassent.
4: Ben oui, parce que.
3: Pas pour rien.
4: On ne peut pas faire sans les bénévoles. Ils sont indispensables. La commune ne peut pas tout faire. Ce sont des petites mains. Alors, il n'y a rien de péjoratif dans petites mains, mais ces petites mains, elles sont essentielles pour assurer le quotidien.
3: Bénévolat.
4: Oui, le bénévolat.
3: Vous l'avez dit.
4: Ça. Oui, tout à fait.
3: C'est ça.
4: Donc, quant à nos commerces, oui, effectivement, on a encore la chance d'avoir une offre commerciale importante avec l'installation l'an dernier d'un fleuriste. Et puis, une offre médicale aussi importante pour une petite commune comme la nôtre. Voilà, on va avoir en début 2028 une troisième généraliste qui va s'installer. On a un kiné qui vient de s'installer aussi. Voilà.
3: Et puis, vous avez une maison de santé.
4: Oui, ben voilà, oui, une maison de santé, exactement. Donc effectivement, bon, alors on a encore la chance d'avoir
0: qui est reprise.
4: Comment?
0: La
4: oui,
0: pharmacie qui est
4: vous
0: reprise.
4: Vous avez raison. Oui, la pharmacie qui a été reprise au 1er juillet. Voilà, pas une pharmacienne, une jeune pharmacienne très dynamique. Voilà, qui a eu à cœur de rester sur le territoire et de reprendre cette pharmacie historique.
0: La boulangerie toujours.
4: Oui, c'est vrai. La boulangerie il y a un an, pareil, qui a été reprise.
0: Très bon charcutier.
4: Oui, la maison Picard.
0: Voilà. Tout à fait.
4: Donc effectivement, voilà, nous avons la chance.
0: Un bar, restaurant,
4: l'hôtel du Lion d'Or, la guinguette, Proxy Marché, l'armurier.
0: Oui.
4: Voilà, je n'oublie personne.
0: Ça vit beaucoup.
4: Mais voilà,
3: on a oublié, nous pardonnerons. Hein.
4: Oui, la coiffeuse, pardon, oh mon Dieu.
0: La coiffeuse.
3: Bah oui, bien sûr. On peut couper les cheveux en quatre.
4: Donc, oui.
3: Je vous coupe un petit peu, mais il faut dire aussi le cadre environnemental, paysager, le long de Lyon, tout ça. Vous parliez de la guinguette, entre autres. Donc c'est quand même attirant, tout ça.
4: Oui, tout à fait. Là-bas, la base de loisirs.
3: La base de loisirs.
4: Le camping qui a obtenu ses deux premières étoiles cette année, qui a été repris par Only Camp. Oui, tout à fait. La halte nautique avec le canal du Nivernais, la véloroute, je l'ai déjà dit. Oui, tout ça fait qu'on essaie d'attirer des touristes, des passants, pour qu'ils restent, pour qu'ils consomment sur notre territoire. Puis qui sait, peut-être qu'ils viennent s'y installer.
3: Ils viennent s'y installer, puis qu'ils viennent aussi un petit peu à Clamcy.
4: Bien,
3: on va partager.
4: Mais
3: on va partager, monsieur Chevillon.
4: non, mais il n'y a aucun souci. Nous sommes une communauté.
3: Oui, c'est ça, dans ce cadre.
4: Commune, ouais, et, c'est, et quand il y a une commune qui va, il faut que ça profite aussi à toutes. Donc, et puis, vous savez, je vois mes collègues, que ce soit dans la communauté de communes ou que ce soit dans le sud de Lyon, chacun de mes collègues, élu ou réélu, s'engage pour sa commune. Chacun a des projets, voilà, fait avec ses contraintes aussi. Mais il y a une vraie volonté des élus locaux eh bien, de sauver ce qui existe encore et puis de développer nos communes.
3: Ça n'empêche pas une certaine mutualisation de bien certains sûr. Services, par exemple.
4: Oui, enfin, bon, bien sûr, on le voit avec l'espace social des Vaudionnes qui intervient et sur Clamcy et sur Coulanges. Donc effectivement, oui, il faut mutualiser parce que les moyens sont plus difficiles qu'avant à obtenir. Et donc effectivement, l'idée, c'est d'être plus intelligent à plusieurs.
3: Puis Coulanges-sur-Yonne, il y a aussi cette zone artisanale à l'entrée.
4: Oui,
3: je crois qu'on l'a
4: posé tout à l'heure. Vous avez raison, zone d'activité, vous avez raison. Oui,
3: où il y a la faïencerie qu'on a.
4: Voilà, donc, là, le garagiste, bien sûr, M. Chollet. Oui, et puis cette zone d'activité, nous espérons, voilà, parce qu'il y a des terrains encore à vendre, nous espérons que dans le futur, elle se développe, puisque nous sommes bien situés sur le bord d'une nationale avec quand même un trafic important. Donc voilà, moi j'espère que ces parcelles attireront prochainement de nouvelles activités, bien sûr.
3: Marcel Chevillon, je vais vous remercier à nouveau d'être venu parce que.
4: Mais c'est toujours un plaisir.
3: Vous parlez de votre commune, on a envie d'y aller, quoi.
4: Ah bah, c'est l'objectif, mais je la connais bien, voilà, et puis je suis attaché, vous avez raison. Et puis on n'a pas le choix, on doit se bouger tous, et je sais que je suis très loin d'être seul.
3: Eh bien écoutez, à bientôt, cher monsieur Chevillon.
4: À très bientôt.
3: Et puis pour nos auditeurs, la semaine prochaine, pour un nouveau numéro, à la fois de Hacker Ouvert, puis à la fois de Au cœur des villages, sur l'antenne de Flotteur FM, bien évidemment.

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3: Bonjour chers petits amis. Je vais vous raconter l'histoire de...
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Salut à toutes, salut à tous, soyez les bienvenus pour un nouveau numéro de Club Collection. C'est une heure complète dédiée aux souvenirs avec le meilleur des années 70, 80 et 90, compilé, méga mixé par Seb Blend Sensation. Et encore une fois cette semaine, vous allez pouvoir découvrir un très très beau programme. N'hésitez pas à nous rejoindre via la page Facebook officielle de l'émission Club-Collection espace show. Vous pouvez nous laisser vos messages et en plus découvrir, décortiquer toute la programmation de Club Collection. Seb vous a prévu cette semaine un méga mix qui va rester une énigme au cœur des années 80, une petite rareté de l'époque. Donc on va le baptiser Untitled. Il y aura également une reprise de Tears for Fears tout à l'heure pour nous quitter. Et puis comme chaque semaine, Seb est installé derrière ses platines. Ça va sonner plutôt 90 cette semaine et plutôt dancefloor, donc tendance, on appelait ça de la techno à l'époque. Avec dans un instant Shimo Bayo, Asi, Me Gusta Omi. On écoutera Twilight Limited, le fameux Twilight Zone, mais une version rare de la collection Hot Tracks. Seb vous a également préparé The ID avec Mufa. Et puis un morceau qui était très compliqué de trouver à l'époque. Je crois que c'est sorti en 92, Apotheosis, avec la version cover de O Fortuna. Et là aussi, ce sera une version rare dans Club Collection, un remix de la collection Hot Tracks. On commence avec, si je ne m'abuse, l'année 1992. Atahualpa, c'était Ultimo in Peru.

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Club Collection avec le son des années 90 et le son techno de l'époque. 1992 à l'instant, Heretica, Abemus, Techno.

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1: Tout à l'heure, sur les platines de Seb, il y avait Ata Hualpa, Ultimo Imperio. À la même période, Shimo Bayo, Asimi Gustaomi, suivi par Twin Limited, le fameux Twilight Zone, version rare de la collection Hot Tracks. Et ils étaient trois DJ producteurs pour réaliser ce remix. Robin Darling, Latif Sharon et le fameux J. Mark Andrews, l'un des habitués des productions Hot Tracks de l'époque. Ensuite, Seb vous a proposé The ID Mutha, Apotheosis, O Fortuna, encore un remix de la collection Hot Tracks et encore une version retravaillé par J. Mark Andrews, et donc à l'instant c'était Heretica.
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1: On passe à la séquence Megamix, et là nous changeons totalement d'ambiance au cœur des années 80 avec un Megamix qui ne porte pas de nom, donc une véritable énigme. Ça commence avec Nicole McLeod, Don't You Want My Love, Fox the Fox, Precious Little Diamond, Regina, Baby Love, Alicia, Baby Talk, Roy Ayers, Hot, les Pet Shop Boys avec Western Girls, James Brown, Living in America, The Art of Noise, Peter Gunn, et la séquence Megamix se terminera avec Moses, We Just, Michael Fortunati, Give Me Up, et Edgy Daily, Say It, Say It.
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C'est qu'on va se retrouver très vite avec d'autres surprises, 100% souvenirs. On va se quitter avec de nouveau une trouvaille retrouvée par Seb. Voici Litius, reprise des Tears for Fears. Le morceau date de 2019. Voici Everybody Wants to Rule the World. On se retrouve nous très vite dans Club Collection. Salut!

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